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Un petit coucou à Frédéric et son conjoint Sylvain, hein, qui sont à l'écoute, qui m'ont dit « Bonne soirée, mon Tom ». Ben, bonne soirée à vous autres. Merci de m'avoir écrit. Je vous lance de la musique dans quelques instants, mais juste avant, je salue aussi au passage toute la gang de la brasserie artisanale La Fabrique de Matane. Merci d'être à l'écoute, la gang.

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4: Voici vos nouvelles, Arsenal Média. Du 21 au 23 août prochain, la ville de Matane accueille le tout premier sommet du ukulélé, un rassemblement unique au Québec qui réunira une centaine de passionnés du ukulélé de partout au Québec. L'événement proposera une programmation d'ateliers, de prestations collectives, de micros ouverts, de découvertes gourmandes et de rencontres entre passionnés. La plupart de ces activités se dérouleront au Bar à Choix. Du 4 au 8 août, 36 cyclistes rouleront 700 km en Gaspésie dans le cadre de la 11e édition du Vélo Tour Vélo Plein Air, un événement réalisé au bénéfice de l'Association du cancer de l'Est du Québec. Voici les résultats du programme Double Division Mixte de la Ligue de balle de l'Est Coors Light / Dépanneur du Lac du 27 juillet au Stade du Rempart de Matane. Lors du premier match, ce fut une victoire de 16-2 du garage Autoplace Jean-Nicolas sur les Armoires Distinction Matane. Lors du deuxième match, la Poissonnerie Matanaise a emporté une victoire de 8-7 sur le Pur Gaspésie. Finalement, côté météo à Matane, ce soir et cette nuit, c'est généralement nuageux avec 30 % de probabilité d'averse et le minimum prévu est de 17 degrés.
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Si vous avez un petit peu de temps pour demain, la gang, je vous rappelle qu'il y a un spectacle de Samarego au Bar à Choix. Donc, le Centre des Arts, le Bar à Choix, là, qui vous accueille à porte ouverte à partir de 18h30. ville.matane.qc.ca pour avoir tous les détails de l'événement. Ça risque d'être un maudit bon show. En attendant, nous, on a de la musique pour vous. Inquiétez-vous pas, jusqu'à minuit, je vous accompagne.

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3: Voici vos nouvelles, Arsenal Média. Du 21 au 23 août prochain, la ville de Matane accueille le tout premier sommet du ukulélé, un rassemblement unique au Québec qui réunira une centaine de passionnés du ukulélé de partout au Québec. L'événement proposera une programmation d'ateliers, de prestations collectives, de micros ouverts, de découvertes gourmandes et de rencontres entre passionnés. La plupart de ces activités se dérouleront au Bar à Choix. Du 4 au 8 août, 36 cyclistes rouleront 700 km en Gaspésie dans le cadre de la 11e édition du Vélo Tour Vélo Plein Air, un événement réalisé au bénéfice de l'Association du cancer de l'Est du Québec. Voici les résultats du programme Double Division Mixte de la Ligue de balle de l'Est Coors Light / Dépanneur du Lac du 27 juillet au Stade du Rempart de Matane. Lors du premier match, ce fut une victoire de 16-2 du garage Autoplace Jean-Nicolas sur les Armoires Distinction Matane. Lors du deuxième match, la poissonnerie matanaise a emporté une victoire de 8-7 sur le Pur Gaspésie. Finalement, côté météo à Matane, ce soir et cette nuit, c'est généralement nuageux avec 30 % de probabilité d'averse et le minimum prévu est de 17 degrés.
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Un petit coucou à Frédéric et son conjoint Sylvain, hein, qui sont à l'écoute, qui m'ont dit « Bonne soirée, mon Tom. » Ben, bonne soirée à vous autres. Merci de m'avoir écrit. Je vous lance de la musique dans quelques instants, mais juste avant, je salue aussi au passage toute la gang de la brasserie artisanale La Fabrique de Matane. Merci d'être à l'écoute, la gang.

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3: Voici vos nouvelles, Arsenal Média. Du 21 au 23 août prochain, la ville de Matane accueille le tout premier sommet du ukulélé, un rassemblement unique au Québec qui réunira une centaine de passionnés du ukulélé de partout au Québec. L'événement proposera une programmation d'ateliers, de prestations collectives, de micros ouverts, de découvertes gourmandes et de rencontres entre passionnés. La plupart de ces activités se dérouleront au Bar à Choix. Du 4 au 8 août, 36 cyclistes rouleront 700 km en Gaspésie dans le cadre de la 11e édition du Vélotour Vélo plein air, un événement réalisé au bénéfice de l'Association du cancer de l'Est du Québec. Voici les résultats du programme double division mixte de la Ligue de balle de l'Est Coors Light / Dépanneur du Lac du 27 juillet au Stade du Rempart de Matane. Lors du premier match, ce fut une victoire de 16-2 du garage Autoplace Jean-Nicolas sur les Armoires Distinction Matane. Lors du deuxième match, la poissonnerie matanaise a emporté une victoire de 8-7 sur le Pur Gaspésie. Finalement, côté météo à Matane, ce soir et cette nuit, c'est généralement nuageux avec 30 % de probabilité d'averse et le minimum prévu est de 17 degrés.
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vous souhaite un excellent mercredi soir, une belle soirée. La gang, on est ensemble jusqu'à minuit. Tom Coderre qui est installé, bien confortable en arrière du micro. Je vous accompagne avec des bons hits dans quelques instants. Juste avant, je vous rappelle que peu importe on est rendu où dans la semaine, il n'est jamais trop tard pour se remettre à jour dans l'actualité. 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OK, on y retourne. Come on.

Si vous avez un petit peu de temps pour demain, la gang, je vous rappelle qu'il y a un spectacle de Samarego au Bar à Choix. Donc, le Centre des Arts, le Bar à Choix, là, qui vous accueille à porte ouverte à partir de 18h30. ville.matane.qc.ca pour avoir tous les détails de l'événement. Ça risque d'être un maudit bon show. En attendant, nous, on a de la musique pour vous. Inquiétez-vous pas. Jusqu'à minuit, je vous accompagne.

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2: Voici vos nouvelles, Arsenal Média. Du 21 au 23 août prochain, la ville de Matane accueille le tout premier sommet du ukulélé, un rassemblement unique au Québec qui réunira une centaine de passionnés du ukulélé de partout au Québec. L'événement proposera une programmation d'ateliers, de prestations collectives, de micros ouverts, de découvertes gourmandes et de rencontres entre passionnés. La plupart de ces activités se dérouleront au Bar à Choix. Du 4 au 8 août, 36 cyclistes rouleront 700 km en Gaspésie dans le cadre de la 11e édition du Vélo Tour Vélo Plein Air, un événement réalisé au bénéfice de l'Association du cancer de l'Est du Québec. Voici les résultats du programme Double Division Mixte de la Ligue de balle de l'Est Coors Light / Dépanneur du Lac du 27 juillet au Stade du Rempart de Matane. Lors du premier match, ce fut une victoire de 16-2 du garage Autoplace Jean-Nicolas sur les Armoires Distinction Matane. Lors du deuxième match, la poissonnerie matanaise a emporté une victoire de 8-7 sur le Pur Gaspésie. Finalement, côté météo à Matane, ce soir et cette nuit, c'est généralement nuageux avec 30 % de probabilité d'averse et le minimum prévu est de 17 degrés.
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Une autre journée qui débute et on la débute ensemble. Mon nom est Danaë Thériault sur la Côte-Nord dans l'Est du Québec. Merci d'être à l'écoute en ce jeudi 30 juillet déjà. On arrive à la fin du mois. Est-ce que vous avez profité du côté de Rimouski du début des grandes fêtes, de l'expo agricole hier du côté de la Côte-Nord? Est-ce que vous êtes prêts pour le début du festival Innu-Nikamu ce soir avec la journée gratuite? À quoi ressemble votre semaine? Je veux le savoir. 88-723-2564. Pendant qu'on boit notre café ensemble ce matin, on va faire le tour de l'actualité dans les prochaines minutes et on a des bonnes nouvelles un petit peu partout dans la région. Donc, restez branchés. Pour aujourd'hui, niveau température, ça ressemble à quoi? Ben, sur la Côte-Nord, c'est bien beau. Belle température, etc. Dans la Matapédia, il fait quand même chaud aujourd'hui. On pourrait avoir un risque d'orage cet après-midi. Et pour Rimouski, la Matanie, un risque d'orage en après-midi, sinon un 40% de probabilité d'averse au courant de la journée. On débute le show ce matin avec un artiste qui sera de passage du côté des grandes fêtes Etilus cette semaine dans leur tournée d'adieu. Voici Kain avec Envoyé à maison. Et moi, je vous dis, Envoyé, on sort du lit ce matin. Bon début de journée à Viva!

La Côte-Nord, on fait le tour de l'actualité. Qu'est-ce qui s'est passé dans la région depuis la dernière fois qu'on s'est jasé? Et premièrement, on part du côté de Matane, l'indice de verdissement des municipalités. Matane est en quête d'un cinquième fleuron. Donc, la ville va participer à une nouvelle évaluation des fleurons du Québec pour poursuivre, pendant qu'elle poursuit ses initiatives pour embellir et améliorer la qualité de son environnement. Et faut avouer qu'en 2023, Matane avait obtenu 4 fleurons lors de la promenade des capitaines avait obtenu une note parfaite. Donc, c'est vraiment une bonne nouvelle. Et la ville du Bas-Saint-Laurent vise maintenant l'obtention d'un cinquième fleuron. Et pour ce faire, elle doit récolter une quarantaine de points supplémentaires. Donc, il y a eu plusieurs initiatives qui ont été mises en place, dont distribution gratuite de compost à la population de la Matanie, dépliant sur l'herbicyclage et le compostage domestique, permaculture, etc. Et le programme des fleurons du Québec, pour ceux qui ne connaissent pas, ça représente l'indice officiel de verdissement des municipalités et il évalue depuis 20 ans les aménagements horticoles sur le territoire. Sinon, on parle de la grève du préhospitalier parce qu'il y a eu une entente de principe avec la FTPQ. Donc, la première ministre du Québec, Christine Fréchette, qui a annoncé ce matin, hier, qu'une entente de principe est intervenue avec les paramédics. Donc, elle doit être soumise au vote des membres dans les prochains jours pour qu'ils aient l'occasion de se prononcer. Pour plus d'informations, c'est sur nos sites de nouvelles. Sinon, on se dirige du côté de la Matapédia et c'est une bonne nouvelle. Environ 2000 personnes qui sont venues à Fort-Causap chaque jour pour la 27e édition qui a eu lieu en fin de semaine dernier. Donc, ils estiment qu'environ 2000 personnes se sont déplacées chaque jour au parc de la Pointe de Causapical pour assister aux épreuves, aux spectacles, et c'est un achalandage plus important que l'an dernier. Donc, vraiment une bonne nouvelle. C'est un succès et le festival est vraiment très content de tout ça. Et il faut savoir que les inscriptions des équipes pour l'année prochaine, pour la 28e édition de Fort-Causap, va se faire en septembre et la 28e édition de Fort-Causap va être du 29 juillet au 1er août 2027. Du côté de la Côte-Nord, Paraleuil va proposer des soirées de marche cinéma à Baie-Comeau et à Sept-Îles au mois d'août. Donc, des soirées de marche cinéma, vous savez pas c'est quoi, mais c'est vraiment un visionnement unique qui va transformer les rues et la ville en véritable salle de cinéma à ciel ouvert. Donc, à Sept-Îles, ça va être sur un parcours de 2,7 km qui va partir du centre socio-récréatif et ça va être les soirées des 21 et 22 août. La programmation est sur le thème « Les grandes eaux » et prévoit une performance surprise d'une artiste de la parole de Sept-Îles. Donc, vous êtes invité à apporter votre chaise de camping à ces soirées gratuites et pour l'organisation des soirées marche cinéma, il va y avoir un film et c'est sur un thème et c'est ça, ça va se promener dans la ville. Et du côté de Baie-Comeau, les projections ambulantes extérieures gratuites vont se dérouler autour du thème « Usine de rêve » en référence à l'histoire de Baie-Comeau. Et ça va prendre racine autour de notions de travail, de manière pour ensuite se laisser porter par le rêve et la poésie. C'est super mignon. Donc, pour ceux qui ne connaissent pas Paraleuil, c'est un cinéma basé à Rimouski qui crée des opportunités pour une communauté cinéphile et citoyenne pour nourrir le lien social. Donc, de belles activités qui sont prévues du côté de la Côte-Nord. Et sinon, du côté de Rimouski, Bernier et Thériault sont champions provinciaux U20 seniors et maîtres disputés au stade de TELUS de l'Université Laval. Donc, c'est Guy Bernier et Juliane Thériault du club d'athlétisme Coubertin de Rimouski qui ont remporté des médailles d'or lors des championnats provinciaux U20 seniors et maîtres. Ça se tenait en plein air la semaine dernière au stade TELUS à l'Université Laval. Donc, félicitations à eux qui ont réussi dans cette compétition qui marquait leur dernière sortie sous les couleurs du club Coubertin avant de poursuivre leur progression. Si vous voulez plus de nouvelles, vous pouvez vous rendre sur nos sites de nouvelles un petit peu partout. Donc, macotenord.com, on a Montmatane et Magaspésie aussi. Il est 6h11 dans l'Est du Québec, sur la Côte-Nord. Voici une remix de cette chanson. Elle est de retour en 2026 pour nous donner chaud ce matin. Ça va faire du bien, surtout dans le Grand Rimouski. C'est assez frais là, ce matin. Voici Mitsou et Yasetidon avec C'est chaud plus hot à Viva.

6h19, un bon début de journée en ce 30 juillet. Si jamais vous voulez nous écouter hein, tout au long de la journée, pendant vos déplacements, peu importe qu'est-ce que vous êtes en train de faire, ben n'hésitez pas, vous pouvez avec le bouton écouter en direct sur le vivaradio.ca. En musique, il a seulement 25 ans et il a un grand succès, que ce soit ici au Québec ou même en France. Voici Fred avec une de ses plus récentes, c'est Mademoiselle Aviva. Merci d'être à l'écoute d'On part ça de même avec moi-même, Danaë Thériault.

0: Il est 6h22. Vous êtes à l'écoute d'On part ça de même avec moi-même, Danaë Thériault. Et dans les prochaines minutes, au showbiz, il y a deux Québécois sur la courte liste des prix Polaris de la chanson. Et il y en a un que vous avez pu voir dans la région hier. Et sinon, ben, on a des nouvelles d'un nouveau film, Jumanji. Je vous en parle dans un instant. Et en musique, Staz s'en vient à Viva.
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2: Bon matin, ici Christophe Moquin pour vos nouvelles. La première ministre du Québec, Christine Fréchette, a annoncé ce matin qu'une entente de principe est intervenue avec les paramédics affiliés à la FTPQ. Elle doit être soumise au vote des membres dans les prochains jours afin qu'ils aient l'occasion de se prononcer. Une des mesures prévoyant le paiement du temps supplémentaire à temps double pour l'écart de travail effectué entre le vendredi 14h et le lundi à 8h doit notamment entrer en vigueur dès le 30 juillet. La ville de Matane participe à une nouvelle évaluation des fleurons du Québec alors qu'elle poursuit ses initiatives pour embellir et améliorer la qualité de son environnement. En 2023, Matane avait obtenu 4 fleurons alors que la promenade des Capitaines et certains parcs avaient obtenu une note parfaite. La ville vise maintenant l'obtention d'un 5e fleuron. Ainsi, elle devra récolter une 40aine de points supplémentaires. Pour ce faire, différentes initiatives ont été mises en place et seront prises en compte lors de la prochaine évaluation. Le programme des fleurons du Québec représente l'indice officiel de verdissement des municipalités. Il évalue depuis 20 ans les aménagements horticoles sur le territoire. Les impressions Véro sont les champions de la saison régulière en balle-molle masculine. C'est ce qui a été conclu ce 28 juillet au Stade du Rempart, alors que se tenaient les derniers matchs de la saison régulière de la division masculine High-Tech Industries dans la Ligue de balle de l'Est Causelac Dépanneur du Lac. Lors du premier match, Location Éric Saint-Louis a emporté une victoire de 7-5 sur le restaurant Café aux Délices. Lors du deuxième match, les Impressions Véro se sont assurés du championnat de la saison régulière malgré sa défaite de 12-2 face au Matane Toyota. C'est ce qui complète vos nouvelles. 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
1: Pour aujourd'hui, dans la Matanie, ça va être généralement nuageux. On a un 30 % de probabilité d'averse cet après-midi. On parle aussi d'un risque d'orage, donc ça, c'est à surveiller. Sinon, niveau de température, on est à un maximum de 14, donc c'est assez frais aujourd'hui. Si je regarde pour demain, c'est alternance de soleil et de nuages avec un maximum de 18. Même chose pour samedi. On a seulement dimanche aussi de la pluie qui est annoncée. Donc, si vous avez des activités extérieures, mettez-le le samedi, il fait un petit peu plus beau.
2: Je vous en dis pas plus parce que je pense que plusieurs ont déjà réussi à deviner avec ça. Donc,
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2: 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Film de Jumanji pour tous les fans, ben c'est une bonne nouvelle ce matin. Avant en musique, voici Staz, dernière fois à Viva. Merci d'être à l'écoute d'On part ça de même sur la côte nord, dans l'est du Québec. Merci d'être là.

Adiyene, au showbiz. On parle d'un nouveau film de Jumanji dans quelques instants, mais juste avant, très bonne nouvelle pour ces artistes québécois parce qu'il y en a deux qui font partie de la courte liste du prix Polaris de la chanson. C'est Angine de Poitrine qu'on a pu voir à la soirée d'ouverture des grandes fêtes TELUS hier et Patrick Watson. Donc ça, c'est une liste de la deuxième édition du prix de la chanson Polaris Sokian qui récompense la chanson canadienne de l'année. Donc c'est la chanson Fabien du groupe de leur Angine de Poitrine qui en fait partie. Et sinon, House on Fire des auteurs, compositeurs, interprètes Patrick Watson et Martha Wainwright. Donc les autres finalistes qu'on a, ben, on a la torontoise Charlotte Cornfield. On a aussi le groupe Punk Rock Pop et la collaboration à R&B Lean de Charlotte D. Wilson et Saya Gray. Mais il y a quand même deux Québécois, donc ça, c'est vraiment une bonne nouvelle. Et cette courte liste-là est quand même partie d'une liste de 20 chansons qui étaient proposées le 24 juin dernier. Puis là, de fil en aiguille, ben, ça a diminué. Et maintenant, ben, il ne reste que deux Québécois là-dedans. Et c'est une distinction qui a été lancé l'an dernier pour le 20e anniversaire de Polaris et du centenaire de la Sokian. Donc, l'artiste couronné reçoit une bourse de 10 000 $ partagée entre les interprètes et les auteurs-compositeurs canadiens crédités. Et le prix de la chanson Sokian, ça récompense la meilleure chanson canadienne de l'année en fonction de sa seule valeur artistique sans égard au genre musical ou au succès commercial. Et la chanson gagnante va être dévoilée le mardi 22 septembre à Toronto pendant la cérémonie de remise des prix Polaris. Donc, est-ce que ce sera un Québécois qui va remporter? Ben, c'est ça qu'on espère. Sinon, du côté du cinéma, ben, bonne nouvelle pour tous les fans de Jumanji parce qu'on vient d'avoir la première bande d'annonce d'un nouveau film, Jumanji Open World. Donc, Jumanji Monde Ouvert, si je fais une traduction libre. Donc, ça fait quand même 10 ans là, qu'ils ont relancé la mythique franchise Jumanji. Et là, Jack Black, Dwayne Johnson, Kevin Hart et Kalen Gillian vont être de retour pour une ultime aventure. Et donc, ça veut dire que c'est le dernier film. Et cette fois, les règles changent complètement. Le jeu vidéo quitte sa console et s'en vient dans le monde réel. Donc, ça va être un chaos total. Je pense qu'on peut dire ça. Et la première bande-annonce qui a été dévoilée hier soir, on voit là, ça déborde d'action, bien évidemment, d'humour et d'aventure. Et ça prévoit aussi une belle conclusion à cette trilogie. Donc, ça va prendre l'affiche le jour de Noël et ça va être un très grand rendez-vous familial de fin d'année. Là, je sais que plusieurs personnes sont fans de ces films et j'avoue, j'ai un petit faible pour eux. J'adore l'ajout de l'humour. Là. Je pense que ça a été très bien réalisé là-dedans. Donc, pour célébrer Noël cette année, ben, on ira voir Jumanji. Je sais pas pour le timing, on dirait que c'est étrange Noël Jumanji, mais en même temps, moi, j'ai tellement hâte de le voir que ça me dérange pas quand est-ce qu'il va sortir. Il est 6h34 à Viva. Mon nom est Danaë Thériault. Merci d'être à l'écoute d'On passe de même. Et dans quelques instants à Viva, je vous dévoile pourquoi est-ce qu'on aime autant ça, les histoires de rivalité. Tu sais, les séries comme Heated Rivalry ou Enemies to Lovers là, dans les livres, pourquoi on aime ça? Ben, j'ai toutes les réponses dans quelques instants. Mais avant, une autre personne qui sera de passage aux grandes fêtes TELUS cette semaine du côté de Rimouski, Billy Dupage. Fake Friends à Viva.

pourquoi on adore autant ces fameuses histoires de rivalité. Je pense par exemple à la série Heated Rivalry, là, rivalité passionnée, qui vraiment est très très populaire. Ou même les fameux livres là, Enemies to Lovers, là, qu'on commence que les personnages ne s'aiment pas, mais finalement ils tombent en amour. Pourquoi on est incapable d'y résister? Parce qu'on dit qu'on n'aime pas le drame, mais dans le fond, on aime un petit peu ça, là. Et c'est une nouvelle étude de American Psychological Association qui a montré que notre cerveau, dans le fond, adore le suspense. Il est vraiment programmé pour remarquer les conflits parce que pendant des milliers d'années, là, repérer une dispute ou un danger, ben ça pouvait vraiment nous aider à survivre. Mais aujourd'hui, on va l'avouer, là, on fuit plus un mammouth, mais notre cerveau, quand même, il reste accroché aux histoires où des personnages s'affrontent. Et les conflits, ça capte davantage notre attention plus que les situations où ça va bien. Parce qu'on aime ça, choisir notre camp. Tu sais, quand on regarde une bataille ou quelque chose, on choisit instinctivement un favori. On a un personnage qu'on aime un petit peu plus, là. C'est ça qui nous fait embarquer dans l'histoire, un film, une série, une télé-réalité ou même un livre. On veut savoir qui va gagner ou si les deux vont finir par finalement bien s'entendre, là. Et les plus grandes histoires, ça fonctionne pas mal toutes comme ça. J'ai parlé de deux séries tantôt. Il y a aussi Orgueil et Préjugés. Très connu et c'est un peu ça le thème et c'est devenu une des plus grandes histoires d'amour de tous les temps. On voit beaucoup ça aussi sur la fameuse plateforme BookTok là, avec les romans Enemies to Lovers, des ennemis qui deviennent amoureux. Ça, c'est bien, bien populaire et j'avoue que je suis quand même fan de ces histoires et même dans la vraie vie, ces rivalités-là nous fascinent. On a par exemple les années de tension entre Britney Spears et Justin Timberlake. Là. Ben, ça, c'était intéressant à regarder. On voulait savoir c'est quoi qui se passe pour vrai, parce que ces histoires-là, ben, ça mélange émotion, compétition, jalousie, et ça nous donne envie de connaître la suite. On veut savoir comment ça va se terminer, tout ça. Et la bonne nouvelle là-dedans, c'est que la rivalité, c'est pas toujours quelque chose de négatif, là. Les psychologues disent qu'une rivalité saine peut nous pousser à nous améliorer. Donc, voir quelqu'un réussir, ça peut devenir une source de motivation au lieu de devenir une source de jalousie. Et c'est souvent en se comparant à quelqu'un qui nous inspire qu'on ose essayer quelque chose de nouveau. Donc, finalement, ça peut être intéressant de regarder ce genre d'histoire. Donc, si vous aimez tout ce qui est rivalité, ben gâtez-vous. C'est une bonne chose. Notre cerveau aime ça. Nous, on aime ça. Fait que pourquoi ne pas se gâter avec le tout? J'avoue que c'est fun, choisir un clan, savoir qui va gagner. Moi, c'est mes histoires favorites, donc je suis bien contente de savoir que je suis pas la seule grâce à cette étude. Vous, c'est quoi votre histoire Enemies to Lovers, là, qu'on commence, qu'on s'aime pas, il y a des batailles, puis finalement, tout le monde s'adore à la fin. C'est quoi votre histoire préférée? C'est-tu un film, un livre, une série? Je veux le savoir au 418-723-2564. À 6h40, voici le duo de Marie-Mé et de Clément Jean avec Picture à Viva.

cette bonne chanson. Dans les prochaines minutes, Aviva, je vous dévoile comment économiser gros pendant vos vacances. Et sinon, en musique, Corias s'en vient. Il est 6h49. Merci d'avoir choisi Viva ce jeudi matin.

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1: 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En musique, voici Vince Lemire, coup de tête à Viva. Tu chantes.

Dans les prochaines minutes au Showbiz à Viva, on parle des activités aujourd'hui dans la région et il y en a en masse. Vous êtes gâtés et vous vous ennuierez pas, c'est certain. Et en musique, un des boy bands les plus connus du début des années 2000. Ils étaient tellement populaires, ils le sont encore. Ben, ils s'en viennent à Viva dans un instant.

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5: Bon jeudi, ici Louis-Philippe Arnois Harel. Philippe Benoit, le père suspecté d'avoir tué son fils adolescent à Shawinigan, a été arrêté hier en fin d'après-midi près du lac Veillette en Mauricie. Cette arrestation a mis fin à une chasse à l'homme qui avait débuté dimanche après la délivrance d'un mandat d'arrêt pour meurtre au premier degré. Benoît, qui souffre de troubles mentaux, a résisté à son arrestation selon la Sûreté du Québec. Il a dû être maîtrisé avec la force avant d'être pris en charge médicalement. Les enquêteurs attendent désormais que son état de santé lui permette de comprendre les accusations et de répondre aux questions. Le syndicat qui représente 4400 agents de bord de WestJet a déposé un préavis de grève de 72 heures, ouvrant la voie à une éventuelle grève dès dimanche pendant la période de forte affluence qu'est la saison estivale. Selon le syndicat canadien de la fonction publique, les deux parties restent très éloignées sur des enjeux clés, mais il est encore possible d'éviter la grève. Dans son propre communiqué, WestJet a annoncé avoir répondu à l'avis de grève par un préavis de lockout de 72 heures. La compagnie aérienne, deuxième plus importante au Canada, a précisé qu'elle poursuivra activement les négociations en vue de parvenir à un accord pour le renouvellement de la convention collective. Certains vols pourraient commencer à être annulés dès vendredi. Et pour terminer, le premier ministre Mark Carney estime que la réputation du Canada en tant que fournisseur fiable pourrait en pâtir si le pays commence à limiter ses exportations d'énergie comme levier dans les négociations commerciales avec les États-Unis. M. Carney faisait une annonce aux côtés de la première ministre de l'Alberta, Daniel Smith, à Red Deer hier. Il s'est fait poser une question sur la possibilité de restreindre les exportations d'énergie vers les États-Unis afin de s'en servir comme moyen de pression dans les négociations commerciales. Le premier ministre de l'Ontario, Doug Ford, a laissé entendre la semaine dernière que le Canada pourrait démanteler les États-Unis si Ottawa et les provinces acceptaient de transformer ses exportations énergétiques en levier de pression. C'est ce qui complète vos actualités Arsenal Média. Passez une bonne journée sur nos ondes.
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7: Pour aujourd'hui, dans la Matanie, ça va être généralement nuageux. On a un 30% de probabilité d'averse cet après-midi. On parle aussi d'un risque d'orage, donc ça, c'est à surveiller. Sinon, niveau température, on est à un maximum de 14, donc c'est assez frais aujourd'hui. Si je regarde pour demain, c'est alternance de soleil et de nuages avec un maximum de 18. Même chose pour samedi. On a seulement dimanche où c'est de la pluie
8: qui est
7: annoncée.
8: Un bon jeudi, on est le 30 juillet, 7h04, sur la côte nord, dans l'est du Québec. Thériault qui vous accompagne dans On passe ça de même. Et on est chanceux cette semaine parce qu'on a plein d'activités, on a du choix en masse et on se parle justement de qu'est-ce qui se passe aujourd'hui dans quelques instants au showbiz. Mais juste avant, en musique, on a un groupe qui était tellement célèbre au début des années 2000 et ils étaient deux groupes de boy band très célèbres et celui-ci en faisait partie. C'est sorti en 1998. Voici NSYNC, I Want You Back.

Il est 7h08 et maintenant au showbiz. On a en masse de choix si on veut sortir aujourd'hui parce qu'il y a des activités un petit peu partout. On commence avec la Côte-Nord qui a sa soirée d'ouverture pour le festival Inunikamu. C'est ce soir que ça se passe, cette soirée qui a été annoncée au courant de la semaine. Donc, c'est gratuit pour ce soir. Les portes ouvrent à 16h. Et ensuite, on a Brian André, la chorale Johnny Pilote, Shadé Lausanne, Rhymes et Claude McKenzie qui seront présents tout au long de la soirée. Et à partir de demain, c'est la programmation normale du festival. Donc, vous allez devoir avoir votre billet pour pouvoir y assister. Et si vous voulez en savoir plus sur la programmation, là, c'est disponible sur le site web de l'événement. Sinon, on voyage du côté de Rimouski avec l'expo agricole qui continue aujourd'hui et tout au long de la fin de semaine aussi, il faut le mentionner. Et pour aujourd'hui, à partir de midi, c'est les manèges de Beauce Carnaval qui débutent. Sinon, on a le spectacle de BMX en après-midi, spectacle de Milo Lentour aussi. On va avoir aussi le spectacle d'humour de Jérémy Demé sur la scène Canatrac à 21h. Donc, c'est à ne pas manquer. Et ce soir, à Rimouski, toujours, c'est les grandes fêtes TELUS qui se poursuivent avec ce soir Back to the 80s, David Pinault et Éric Lapointe sur la scène Loto-Québec. Et en après-midi, si jamais vous voulez aller faire un tour avec les spectacles gratuits sur la scène Hydro-Québec, on a DJ Liam Cayenne et hommage 110% Bob Bissonnette. Donc, c'est à ne pas manquer. Comme je vous le disais, il y en a en masse des activités aujourd'hui dans la région. Donc, choisissez bien et profitez-en. C'est tout au long de la fin de semaine que ça se passe. Il est 7h10 dans l'Est du Québec sur la Côte-Nord. C'est peut-être que vous tombez en vacances bientôt ou que vous y êtes présentement, que vous en profitez. Et j'ai découvert les nouvelles tendances des nouvelles générations pour tout ce qui est de voyage. Et je vous explique le tout dans les prochaines minutes. Il y en a qui sont assez surprenante. Bien hâte de vous en parler. En musique, voici une des plus récentes de Charlotte Cardin de We We Touch pour bien débuter cette journée du jeudi 30 juillet à Viva.

C'est la saison estivale pour plusieurs. Vous êtes en vacances, on tombe en vacances bientôt. On est peut-être en train de prévoir un petit voyage bientôt. Et selon un nouveau rapport de Never the Same d'Airbnb, la génération Z, c'est vraiment en train de changer complètement notre façon de voyager. Parce que maintenant, il y a plusieurs changements. Les tendances ont vraiment évolué. Parce qu'on remplace maintenant le gros voyage par plusieurs petits qu'on appelle les micro-vacances. Donc, au lieu d'attendre deux semaines de vacances une fois par année, ben on part deux, trois jours quand on en a envie. Donc, un long week-end, une nuit dans un chalet, une petite escapade près de chez soi. Et le but est de se faire plaisir plus souvent sans attendre les vacances d'été. Et honnêtement, j'adore cette tendance parce que c'est vrai que des fois, on a besoin de décrocher puis on n'a pas nécessairement besoin d'un deux semaines de vacances pour le faire. Des fois, deux, trois jours, c'est parfait. Il y a aussi une autre tendance qui me fait bien rire. Ça s'appelle le room ratting. C'est voyager pour rien faire. C'est pas de la paresse. Le principe, c'est juste de choisir un bel hôtel, un chalet, un appartement et de profiter de l'endroit en dormant, en ouvrant un livre, prenant un café sur le balcon. On regarde le paysage, mais on relaxe, là. Et selon Airbnb, il y a près de 2 jeunes voyageurs sur 3 qui disent partir avec l'objectif de justement ne rien faire du tout. Parce que pour eux, le vrai luxe, c'est d'avoir enfin le temps de ralentir. Et c'est vrai que des fois, en vacances, on se force à faire 10 millions d'activités, mais souvent, on a juste besoin de relaxer un peu, puis ça fait autant du bien. Aussi, une autre tendance, c'est le fait de vouloir arrêter de tout contrôler. Donc, on parle maintenant de voyager pour avoir des moments marquants. Pas aller voir nécessairement des monuments célèbres, mais avoir une longue discussion sur une terrasse, un coucher de soleil inattendu, une petite boulangerie trouvée par hasard. C'est vraiment voyager avec les imprévus qu'on veut faire. Donc, on n'y va pas nécessairement avec un itinéraire, on se laisse porter un peu des side quests qu'on appelle, des missions secondaires, là. Donc ça, c'est vraiment très populaire présentement. Et surtout, la génération Z, qu'est-ce qu'ils ont apporté? C'est le fait de chercher le vrai, pas le viral. Donc pendant très longtemps, ben on allait à des endroits pour les fameuses photos, prouver qu'on est allé. Mais aujourd'hui, c'est vraiment l'inverse. La nouvelle mode, c'est de trouver des endroits un petit peu moins connus, plus tranquilles, plus authentiques. Et le but, c'est pas de revenir avec la photo que tout le monde a déjà prise, mais avec une belle histoire surprenante. Et personnellement, c'est la manière que j'adore le plus voyager. Par exemple, vous pouvez arrêter quelqu'un dans une rue, là, quelqu'un qui habite là, dans ce pays, dans cette ville, et lui demander c'est quoi la meilleure chose qu'on peut faire. Et souvent, quand on a un point de vue de quelqu'un qui reste à cet endroit-là, ben on a des activités totalement différentes que le point de vue tourisme. Donc, c'est toujours bien intéressant. Et il y a une tendance très inspirante aussi que la génération Z a apporté, et c'est de voyager pour l'émotion au lieu de la destination. Donc, au lieu de dire « je vais en Italie », ben on se demande d'abord qu'est-ce qu'on a besoin, quelle émotion on veut vivre. Est-ce que je veux décrocher, voir de la nature, envie de calme? Et c'est ça qui va décider l'endroit où on va aller. Et les spécialistes du tourisme expliquent que cette façon de voyager, ça aide souvent à revenir avec le sentiment d'avoir vraiment rechargé ses batteries plutôt que d'avoir simplement coché une liste d'activités. Donc, c'est bien intéressant. J'adore ces nouvelles tendances. Et si vous en avez déjà testé une, ben je veux le savoir. 88-723-2564. En musique, à 7h17, dans l'Est du Québec, sur la Côte-Nord, voici les deux frères, Tu m'as moi-même à Viva. 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
1: À 7h20, merci d'être à l'écoute d'On pense ça de même avec moi-même, Danaë Thériault. Et dans les prochains instants, j'ai appris quelque chose, OK, puis je me sens un petit peu mal. Parce que je vous ai déjà dit que j'ai pas le pouce vert. Hein. Moi, les plantes chez nous, ils sont pas en plastique normalement. Ils tiennent pas très, très longtemps, puis c'est pas que j'essaye pas, là. Mais là, j'ai appris que les plantes nous parlent. Et ils crient littéralement quand elles ont soif. Pour vrai, ça devait crier fort chez moi quand j'avais des vraies plantes. Et je vous explique tout ce phénomène dans les prochaines minutes et en musique aussi. Ben, il va faire très, très chaud à Viva dans quelques instants.

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15: Bon matin, ici Christophe Moquin pour vos nouvelles. La première ministre du Québec, Christine Fréchette, a annoncé ce matin qu'une entente de principe est intervenue avec les paramédics affiliés à la FTPQ. Elle doit être soumise au vote des membres dans les prochains jours afin qu'ils aient l'occasion de se prononcer. Une des mesures prévoyant le paiement du temps supplémentaire à temps double pour l'écart de travail effectué entre le vendredi 14h et le lundi à 8h doit notamment entrer en vigueur dès le 30 juillet. La ville de Matane participe à une nouvelle évaluation des fleurons du Québec alors qu'elle poursuit ses initiatives pour embellir et améliorer la qualité de son environnement. En 2023, Matane avait obtenu 4 fleurons alors que la promenade des Capitaines et certains parcs avaient obtenu une note parfaite. La ville vise maintenant l'obtention d'un 5e fleuron. Ainsi, elle devra récolter une 40aine de points supplémentaires. Pour ce faire, différentes initiatives ont été mises en place et seront prises en compte lors de la prochaine évaluation. Le programme des fleurons du Québec représente l'indice officiel de verdissement des municipalités. Il évalue depuis 20 ans les aménagements horticoles sur le territoire. Les Impressions Véro sont les champions de la saison régulière en balle molle masculine. C'est ce qui a été conclu ce 28 juillet au Stade du Rempart, alors que se tenaient les derniers matchs de la saison régulière de la division masculine high-tech industrie dans la Ligue de balle de l'Est Causse-Lac Dépanneur du Lac. Lors du premier match, Location Éric Saint-Louis a emporté une victoire de 7-5 sur le restaurant Café aux Délices. Lors du deuxième match, les Impressions Véro se sont assurés du championnat de la saison régulière malgré sa défaite de 12-2 face au Matane Toyota. C'est ce qui complète vos nouvelles. 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
17: Pour aujourd'hui, dans la Matanie, ça va être généralement nuageux. On a un 30% de probabilité d'averse cet après-midi. On parle aussi d'un risque d'orage, donc ça, c'est à surveiller. Sinon, niveau de température, on est à un maximum de 14, donc c'est assez frais aujourd'hui. Si je regarde pour demain, c'est alternance de soleil et de nuages avec un maximum de 18. Même chose pour samedi. On a seulement dimanche où c'est de la pluie qui est annoncée. Là, donc, si vous avez des activités extérieures, mettez-les le samedi. Il fait un petit peu plus beau.
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19: Bonne journée, joyeux anniversaire à Thérèse. Profitez-en, célébrez ça en grand. Et si vous connaissez quelqu'un d'autre qui célèbre son anniversaire, ben n'hésitez pas, textez-moi 418-723-2564. J'ai découvert que les plantes criaient quand elles avaient soif et je me sens mal parce que je me dis, mon Dieu, ça devait être cacophonique chez moi quand j'avais des plantes. Je suis pas capable de les garder en vie. Je fais tout pour y arriver, mais ça marche pas. Pourquoi est-ce qu'elles crient? C'est quoi ce son-là? J'ai toutes les explications dans un instant à Viva. Mais juste avant, je pense qu'on a besoin d'un peu de chaleur et celle-là, ça va faire monter la température. C'est sorti en 1993, le genre de chanson que vous pourriez entendre dans le lunch 80-90-2000. Ce midi, ici à Viva, voici Inner Circle avec Sweat.

0: Est-ce que vous êtes le genre de personne qui parle à vos plantes pour les aider à pousser? Parce que saviez-vous qu'elles vous parlent aussi à leur façon, mais elles disent pas bonjour. En fait, elles vous disent j'ai soif, donnez-moi de l'eau. C'est pas mal ça. 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
0: Peut-être un jour aider, par exemple, les agriculteurs à sauver leur récolte. Parce que non, les plantes, ben c'est pas silencieux. Pendant longtemps, on pensait que ça réagissait seulement en changeant de couleur ou en fanant, mais non, elles font des petits clics. Donc, elles parlent pas dans un langage comme le nôtre, là, mais c'est des sons naturels que leur corps produise quand elles vivent un stress. Donc, par exemple, une tomate qui manque de l'eau, ça peut produire environ 35 petits clics par heure. Une tomate en santé, moins d'un son par heure. Quand même une grosse différence et c'est quand même surprenant. Mais nous, on les entend pas parce que c'est des clics beaucoup trop aigus pour nos oreilles. Un peu comme les fameux sifflets là, utilisés pour les chiens. Nous, on l'entend pas, mais eux autres, ils l'entendent. Là. Fait qu'il y a sûrement certains animaux, comme par exemple les chauves-souris ou même des insectes qui peuvent percevoir ces sons-là. Et justement, les chercheurs, ils pensent que même dans la nature, les animaux utilisent déjà les sons pour savoir si une plante est en bonne santé ou non. C'est comme un indicateur, donc ils écoutent les clics. Ah, il y en a juste un depuis un méchant bon bout, est en santé, donc ils y vont. La bonne nouvelle là-dedans, c'est que ça pourrait aider les agriculteurs parce que si on sait que les sons apparaissent quand ils ont soif, quand ils sont blessés, ben on pourrait savoir avant que la plante commence à faner qu'il faut s'en occuper. Donc, imaginez si on avait des petits capteurs qui pouvaient savoir à quelle fréquence les petits clics apparaissent, ben les producteurs pourraient savoir immédiatement quelles plantes ont soif, lesquelles sont stressées et arroser seulement aux endroits qui en ont vraiment besoin. Donc, on gaspillerait moins d'eau, on aurait des plants en meilleure santé et possiblement de meilleures récoltes. Donc, peut-être que dans le futur, ça pourrait être utilisé. Et saviez-vous que c'est pas seulement les tomates aussi qui produisent ces fameux sons? Il y a aussi le maïs, le blé, la vigne et même les cactus qu'ils font. Donc, beaucoup plus de plantes qu'on pensait font du bruit et essayent de nous parler pour nous dire « Hey, j'ai soif, nourris-moi! » Et c'est pas des bruits volontaires là, que la plante fait. Elle parle pas réellement. C'est juste que les sons, les petits clics, là, c'est quand il y a des bulles d'air qui éclatent dans leur tige. Donc, c'est un phénomène qui était déjà connu des biologistes. C'est juste qu'ils ne savaient pas que ça faisait nécessairement ce petit bruit-là. Mais ça nous prouve que la nature, parfois, essaie de nous envoyer des signaux. Et clairement, s'il y a des animaux qui entendaient ces petits clics-là et qui passaient proche de mon appartement, ils devaient se dire que c'était cacophonique chez nous parce que toutes les plantes que j'ai eues ont fini par mourir et c'est pas que j'essayais pas de les sauver. J'ai juste pas le pouce vert, mais ça devait cliquer très, très fort chez nous. Il est 7h35. Si vous avez des trucs, justement, pour garder des plantes en vie, partagez-les-moi. J'en ai clairement besoin. Et ce matin, on reste dans le thème, justement, des plantes avec cette nouveauté de Tovlo et de Stromae. Voici des fleurs à Viva.

7h38 dans l'Est du Québec sur la Côte-Nord. Danaë Thériault qui vous accompagne jusqu'à 8h45. Et dans les prochaines minutes, je vous fais plaisir parce que c'est vous qui avez le contrôle de la station de la musique qui va jouer à 8h. Et je vous fais doublement plaisir parce que, en plus, je vous gâte avec des billets pour aller à l'exposition agricole de Rimouski. Restez branchés pour savoir comment participer. Ça s'en vient dans un instant à Viva.

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À Viva, il est 7h47 et cette semaine, c'est ma dernière semaine avant mes vacances et je sais pas pourquoi, je me sens très généreuse. 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Donc, si vous souhaitez remporter le tout, vous devez, attention, me texter au 418-723-2564 votre prénom, votre nom de famille et le mot expo et voilà, c'est comme ça qu'on peut participer. Donc, je répète, 418-723-2564, votre prénom, votre nom de famille et le mot expo. Et voilà, c'est votre coupon de participation. Et vous avez 3 minutes 7 pour participer, le temps de la prochaine chanson. Et ensuite, je dévoile la personne gagnante de cette paire de billets. Donc, participez en grand nombre dès maintenant. Et pendant que je vois les textos rentrer, voici l'hymne à Ricardo de Scooter Gas à Viva.

Vous êtes tellement nombreux à avoir participé pour avoir vos billets pour l'Expo agricole. Mais la personne qui remporte sa paire de billets avec accès au manège, c'est Sandra Paulin. Félicitations, je vais t'écrire pour te dire comment avoir.

très party pour ce choix-là. Si vous voulez quelque chose d'un peu plus relax, mais chanson parfaite pour crier dans l'auto quand on est bien fâché après quelqu'un, ben c'est ce classique de Carrie Underwood avec Before He Cheats. Qu'est-ce que vous voulez entendre à 8 heures? C'est votre choix. Vous votez au 418-723-2564. Est-ce que vous êtes team David Guetta et Bébé Rexha ou team Carrie Underwood? J'ai hâte de voir votre choix pour aujourd'hui. Et en musique, voici Vilain Pingouin avec Les Belles Années. On dirait que ça nous accompagne bien en ce jeudi 30 juillet. Merci d'avoir choisi. On part ça de même avec moi-même, Danaë Thériault. C'est toujours un plaisir de vous accompagner dans votre début de journée, que ce soit dans l'Est du Québec, sur la Côte-Nord. Ben, je suis bien contente de boire mon café avec vous ce matin et de voir que vous êtes à l'écoute par texto. Vous êtes nombreux à m'écrire. Ça me fait toujours plaisir. Si vous voulez participer et justement me dire bonjour, 418-723-2564. Il est 7h51.

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0: LGS avec On perd la tête et Jacobus qui les accompagne. C'est tellement bon cette chanson-là, ça nous met de bonne humeur. En tout cas, personnellement, ça m'a mis de bonne humeur, c'était le party dans le studio. Il est 7h56 et là j'ai un problème, c'est égalité pour le Voilà ta toune. Donc quelle chanson je dois jouer, je le sais pas. J'ai besoin de quelqu'un pour briser cette égalité-là au 88-723-2564. Vous votez soit pour David Guetta ou Carrie Underwood et c'est la chanson qui va jouer dans les prochains instants. Après les nouvelles et au showbiz aussi, dans un instant, la courte liste du prix Polaris Socan de la chanson a été dévoilée. Et bonne nouvelle, il y a deux Québécois là-dedans. Et je vous dévoile c'est qui dans un instant. Et pour tous les fans de Jumanji, excellente nouvelle aussi, ça s'en vient à Viva dans un instant.
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5: Bon jeudi, ici Louis-Philippe Arnois Harel. Philippe Benoit, le père suspecté d'avoir tué son fils adolescent à Shawinigan, a été arrêté hier en fin d'après-midi près du lac Veillette en Mauricie. Cette arrestation a mis fin à une chasse à l'homme qui avait débuté dimanche après la délivrance d'un mandat d'arrêt pour meurtre au premier degré. Benoît, qui souffre de troubles mentaux, a résisté à son arrestation selon la Sûreté du Québec. Il a dû être maîtrisé avec la force avant d'être pris en charge médicalement. Les enquêteurs attendent désormais que son état de santé lui permette de comprendre les accusations et de répondre aux questions. Le syndicat qui représente 4400 agents de bord de WestJet a déposé un préavis de grève de 72 heures, ouvrant la voie à une éventuelle grève dès dimanche pendant la période de forte affluence qu'est la saison estivale. Selon le syndicat canadien de la fonction publique, les deux parties restent très éloignées sur des enjeux clés, mais il est encore possible d'éviter la grève. Dans son propre communiqué, WestJet a annoncé avoir répondu à l'avis de grève par un préavis de lockout de 72 heures. La compagnie aérienne, deuxième plus importante au Canada, a précisé qu'elle poursuivra activement les négociations en vue de parvenir à un accord pour le renouvellement de la convention collective. Certains vols pourraient commencer à être annulés dès vendredi. Et pour terminer, le premier ministre Mark Carney estime que la réputation du Canada en tant que fournisseur fiable pourrait en pâtir si le pays commence à limiter ses exportations d'énergie comme levier dans les négociations commerciales avec les États-Unis. M. Carney faisait une annonce aux côtés de la première ministre de l'Alberta, Danielle Smith, à Red Deer hier. Il s'est fait poser une question sur la possibilité de restreindre les exportations d'énergie vers les États-Unis afin de s'en servir comme moyen de pression dans les négociations commerciales. Le premier ministre de l'Ontario, Doug Ford, a laissé entendre la semaine dernière que le Canada pourrait démanteler les États-Unis si Ottawa et les provinces acceptaient de transformer ses exportations énergétiques en levier de pression. C'est ce qui complète vos actualités Arsenal Média. Passez une bonne journée sur nos ondes.
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7: Pour aujourd'hui, dans la Matanie, ça va être généralement nuageux. On a un 30% de probabilité d'averse cet après-midi. On parle aussi d'un risque d'orage, donc ça, c'est à surveiller. Sinon, niveau température, on est à un maximum de 14, donc c'est assez frais aujourd'hui. Si je regarde pour demain, c'est alternance de soleil et de nuages avec un maximum de 18. Même chose pour samedi. On a seulement dimanche où c'est de la pluie qui est annoncée, là. Donc, si vous avez des activités extérieures, mettez-les le samedi. Il fait un petit peu plus beau.
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7: En ce jeudi 30 juillet, Danaï Thériault qui vous accompagne sur la Côte-Nord dans l'Est du Québec. Bon début de journée, merci d'être là. 418-723-2564 si vous voulez saluer des collègues de travail, me dire qu'est-ce que vous faites aujourd'hui, de où vous m'écoutez ou même si vous avez des souhaits d'anniversaire. Donc 418-723-2564. Je vous dévoile la courte liste du prix de la chanson Polaris dans les prochaines minutes et il y a deux Québécois dessus, dont un groupe qu'on a pu voir très récemment dans la région. Si vous voulez connaître c'est qui, ben restez branchés, ça s'en vient dans quelques instants. Et sinon, au voilà ta toune, la chanson qui a finalement gagné le combat grâce au vote de Gabriel Santerre, c'est David Guetta et Bébé Rexha. Voici I'm Good à Viva dans On part ça de même avec moi-même, Danaï Thériault.

Il est 8h07, un bon début de journée en ce jeudi matin et au showbiz. On connaît maintenant la courte liste du prix Polaris de la chanson. Il y a deux Québécois qui en font partie, mais juste avant, on parle du film Jumanji qui sera de retour cette année avec Jumanji Open World, donc Jumanji Monde ouvert avec ma traduction libre. Ça fait 10 ans là, qu'ils ont relancé le succès de la franchise Jumanji avec Jack Black, Dwayne Johnson, Kevin Hart et Karen Gillian. Et là, ils sont de retour pour l'ultime aventure. Donc, c'est ça qui va terminer cette trilogie. La toute première bande d'annonce a été publiée hier et ça a l'air excellent parce que cette fois-ci, les règles changent, OK? On va pas dans le jeu vidéo. Cette fois-ci, ça quitte la console vidéo et le jeu vidéo s'en vient dans le monde réel. Donc, ça va être assez chaotique et surtout, ça va être une très grosse bataille pour nos héros. Donc, si vous voulez aller voir la bande d'annonce qui est disponible un petit peu partout, ça déborde d'action, d'humour, bien évidemment, comme d'habitude, et d'aventure. Ça va être une conclusion assez incroyable, je pense, à cette trilogie. Et ça va être à l'affiche le jour de Noël. Donc, Jumanji Open World, bien hâte de voir cette finale pour cette trilogie que j'ai bien appréciée. Donc, j'ai hâte, et surtout avec cette bande d'annonces-là qui est excellente. Sinon, les prix Polaris de la chanson ont dévoilé la courte liste et deux Québécois en font partie. Angine de Poitrine, qu'on a pu voir hier aux grandes fêtes TELUS du côté de Rimouski, et Patrick Watson aussi. Donc, ils font partie des finalistes de la deuxième édition du prix de la chanson Polaris Secant, qui récompense la chanson canadienne de l'année. C'est la chanson Fabienne du groupe de leur Angine de Poitrine, et la chanson « House on Fire » de Patrick Watson et de Martha Wainwright qui est dans les finalistes. Sinon, les autres personnes sur la liste, on a la Torontoise Charlotte Confield, on a le groupe Punk Rock Pop et la collaboration R&B Charlotte Day Wilson et Saya Gray. Donc, qui va remporter le tout? On va le savoir du côté du mois de septembre, le 22 septembre, pendant le concert et la cérémonie de remise de prix Polaris. Et ça fait partie, cette courte liste-là, ça déboule en fait de la longue liste de 20 pièces qui avait été dévoilée au mois de juin. Et là, au fur et à mesure, ils ont diminué cette liste-là. Donc, félicitations à ceux qui s'y retrouvent finalistes. Et la personne couronnée va recevoir une bourse de 10 000 $ quand même. Et pour ceux qui ne connaissent pas le prix de la chanson Secant Polaris, ça récompense la meilleure chanson canadienne de l'année en fonction de sa seule valeur artistique, donc sans égard au genre musical ou au succès commercial. J'ai bien hâte de voir qui va remporter. En tout cas, j'espère que c'est un Québécois qui remportera, soit Angine de Poitrine ou Patrick Watson, parce qu'on est hot au Québec, puis c'est le fun de voir que notre musique rayonne, oui, au Canada, mais aussi partout dans le monde. Donc, félicitations aux finalistes. Il est 8h10 et en musique, je vous gâte avec un souvenir de 1984. Tom Coder pourrait vous donner ce genre de musique ce midi dans le Lunch 80-90-2000 ici à Viva. Voici Tina Turner, What's Love Got to Do with It? Et dans quelques instants, je vous fais économiser 50% à Viva.

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2: 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À 8h15, dans l'Est du Québec, sur la Côte-Nord, je suis contente parce que du côté des grandes fêtes, cet artiste sera présent ce dimanche et pour vrai, l'album qu'il a sorti, ça a été mon coup de cœur l'année dernière. Je parle de JF Posé avec cet album pour vrai magnifique que j'ai hâte de pouvoir voir ce dimanche aux grandes fêtes TELUS. Voici Emmêlé dans ses cheveux à Viva.

0: Non, mais c'est-tu pas excellent? JF posé en mêlée dans ses cheveux dans On part ça de même ici à Viva. Vous êtes en ma compagnie, moi-même, Danaë Thériault. Il est 8h20 et c'est pas fini ce show-là. Ça se poursuit dans les prochaines minutes avec En musique, le duo de MJK et Jelly Roll qui s'en viennent dans quelques instants à Viva. Merci d'être à l'écoute.
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9: Bon matin, ici Christophe Moquin pour vos nouvelles. La première ministre du Québec, Christine Fréchette, a annoncé ce matin qu'une entente de principe est intervenue avec les paramédics affiliés à la FTPQ. Elle doit être soumise au vote des membres dans les prochains jours afin qu'ils aient l'occasion de se prononcer. Une des mesures prévoyant le paiement du temps supplémentaire à temps double pour l'écart de travail effectué entre le vendredi 14h et le lundi à 8h doit notamment entrer en vigueur dès le 30 juillet. La ville de Matane participe à une nouvelle évaluation des fleurons du Québec alors qu'elle poursuit ses initiatives pour embellir et améliorer la qualité de son environnement. En 2023, Matane avait obtenu 4 fleurons alors que la promenade des Capitaines et certains parcs avaient obtenu une note parfaite. La ville vise maintenant l'obtention d'un 5e fleuron. Ainsi, elle devra récolter une 40aine de points supplémentaires. Pour ce faire, différentes initiatives ont été mises en place et seront prises en compte lors de la prochaine évaluation. Le programme des fleurons du Québec représente l'indice officiel de verdissement des municipalités. Il évalue depuis 20 ans les aménagements horticoles sur le territoire. Les Impressions Véro sont les champions de la saison régulière en balle molle masculine. C'est ce qui a été conclu ce 28 juillet au Stade du Rempart, alors que se tenaient les derniers matchs de la saison régulière de la division masculine High-Tech Industrie dans la Ligue de balle de l'Est Causelac Dépanneur du Lac. Lors du premier match, Location Éric Saint-Louis a emporté une victoire de 7-5 sur le restaurant Café aux Délices. Lors du deuxième match, les Impressions Véro se sont assurées du championnat de la saison régulière malgré sa défaite de 12-2 face au Matane Toyota. C'est ce qui complète vos nouvelles. 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
1: Pour aujourd'hui, dans la Matanie, ça va être généralement nuageux. On a un 30% de probabilité d'averse cet après-midi. On parle aussi d'un risque d'orage, donc ça, c'est à surveiller. Sinon, niveau de température, on est à un maximum de 14, donc c'est assez frais aujourd'hui. Si je regarde pour demain, c'est alternance de soleil et de nuages avec un maximum de 18. Même chose pour samedi. On a seulement dimanche où c'est de la pluie qui est annoncée, là. Donc, si vous avez des activités extérieures, mettez-les le samedi. Il fait un petit peu plus beau.
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1: Dans l'Est du Québec, sur la Côte-Nord, bon jeudi, on est le 30 juillet. Mon nom est Danaï Thériault. On est encore ensemble pour un petit bout. Et j'ai fait des recherches pour savoir le pourquoi on est autant attiré par les histoires de rivalité, comme par exemple la série Rivalité passionnée, ou même dans les livres, le fameux Enemies to Lovers qu'on adore. Pourquoi on aime autant ça? Ben, j'ai la réponse, je vous la partage dans un instant. Mais juste avant, voici MJK avec Jelly Roll, Lonely Road à Viva. Bon.

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2: Pourquoi on adore autant ces fameuses histoires de rivalité? Je pense par exemple à la série Heated Rivalry, là, rivalité passionnée qui vraiment est très très populaire, ou même les fameux livres là, Enemies to Lovers, là, qu'on commence que les personnages ne s'aiment pas mais finalement ils tombent en amour. Pourquoi on est incapable d'y résister? Parce qu'on dit qu'on n'aime pas le drame, mais dans le fond, on aime un petit peu ça, là. Et c'est une nouvelle étude de American Psychological Association qui a montré que notre cerveau, dans le fond, adore le suspense. Il est vraiment programmé pour remarquer les conflits parce que pendant des milliers d'années, là, repérer une dispute ou un danger, ben ça pouvait vraiment nous aider à survivre. Mais aujourd'hui, on va l'avouer, là, on fuit plus un mammouth, mais notre cerveau, quand même, il reste accroché aux histoires où des personnages s'affrontent. Et les conflits, ça capte davantage notre attention plus que les situations où ça va bien, parce qu'on aime ça, choisir notre camp. Tu sais, quand on regarde une bataille ou quelque chose, on choisit instinctivement un favori. On a un personnage qu'on aime un petit peu plus, là. C'est ça qui nous fait embarquer dans l'histoire, un film, une série, une télé-réalité ou même un livre. On veut savoir qui va gagner ou si les deux vont finir par finalement bien s'entendre, là. Et les plus grandes histoires, ça fonctionne pas mal toutes comme ça. J'ai parlé de deux séries tantôt. Il y a aussi Orgueil et Préjugés, très connu, et c'est un peu ça le thème, et c'est devenu une des plus grandes histoires d'amour de tous les temps. On voit beaucoup ça aussi sur la fameuse plateforme BookTok, là, avec les romans Enemies to Lovers, des ennemis qui deviennent amoureux. Ça, c'est bien, bien populaire, et j'avoue que je suis quand même fan de ces histoires, et même dans la vraie vie, ces rivalités-là nous fascinent. On a, par exemple, les années de tension entre Britney Spears et Justin Timberlake, là. Ben, ça, c'était intéressant à regarder. On voulait savoir c'est quoi qui se passe pour vrai, parce que ces histoires-là, ben, ça mélange émotion, compétition, jalousie, et ça nous donne envie de connaître la suite. On veut savoir comment ça va se terminer, tout ça. Et la bonne nouvelle là-dedans, c'est que la rivalité, c'est pas toujours quelque chose de négatif, là. Les psychologues disent qu'une rivalité saine peut nous pousser à nous améliorer. Donc, voir quelqu'un réussir, ça peut devenir une source de motivation au lieu de devenir une source de jalousie. Et c'est souvent en se comparant à quelqu'un qui nous inspire qu'on ose essayer quelque chose de nouveau. Donc, finalement, ça peut être intéressant de regarder ce genre d'histoire. Donc, si vous aimez tout ce qui est rivalité, ben gâtez-vous. C'est une bonne chose. Notre cerveau aime ça. Nous, on aime ça. Fait que pourquoi ne pas se gâter avec le tout? J'avoue que c'est fun, choisir un clan, savoir qui va gagner. Moi, c'est mes histoires favorites, donc je suis bien contente de savoir que je suis pas la seule grâce à cette étude. Vous, c'est quoi votre histoire Enemies to Lovers, là, qu'on commence, qu'on s'aime pas, il y a des batailles, puis finalement, tout le monde s'adore à la fin. C'est quoi votre histoire préférée? C'est-tu un film, un livre, une série? Je veux le savoir au 88 7.

Déjà le moment de se laisser en ce jeudi 30 juillet. C'est un plaisir de vous accompagner ce matin. Mon nom est Danaé Thériault et on se retrouve demain dès 6h pour la dernière de la semaine dont part ça de même, la dernière avant mes vacances. Donc, soyez présents, écoutez-nous sur leviva-radio.ca. Et en plus, je vais avoir un invité spécial demain, entrevue avec Talk. Oui, oui. Donc,

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votre cas, hein? Comment ça se déroule également les vacances, ou encore peut-être êtes-vous en route vers les vacances, ce qui est mon cas, et également le cas de plusieurs Québécois à l'écoute, parce que ça a l'air qu'on est plusieurs à prendre des vacances maintenant au début du mois d'août, même plus que ceux qui en prennent pendant les vacances de la construction. Hein. Ça a été le dévoilement là, du dernier sondage de CAA Québec. Alors, c'est maintenant dispersé. Évidemment, vacances de la construction oblige, c'est très pratique, dans le sens que tout le domaine de la construction, à un moment donné, faut

non, si vous n'êtes pas dans ce domaine-là, c'est pas tout le temps les deux vacances de la construction qui sont choisies pour prendre une pause estivale. Enfin bref, j'ai vraiment de la bonne musique pour vous autres. Blue Jeans Bleu est à venir, Loud de Keith Urban avec Pink. Et pour tout de suite, Alex Warren s'invite. Voici Fever Dream à Viva.

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Le hit de Bleu Jeans Bleu qui est resté plusieurs semaines numéro un des chansons les plus jouées hein, partout au Québec, Scotch and Poch, qu'on retrouve sur le record numéro 5 qu'il promène un peu partout, en spectacle, en festival aussi. Mais si je me fie à leurs réseaux sociaux, quand il y a des journées un petit peu plus pluvieuses et qu'ils ont des journées sans concert, ils en profitent pour nous concocter quelques nouveautés en studio. En tout cas, ils nous ont dit que c'est une journée exquise, les journées pluvieuses, pour concocter quelque chose de très coquet au studio. Alors, est-ce qu'il y a de la nouveauté dans l'air qu'on pourra entendre prochainement pour Bleu Jeans Bleu? Hein? On n'arrête pas, ça c'est certain. On a pour vous la musique, entre autres, des deux frères qui s'invitent dans un petit instant. Et pour tout de suite, c'est Lewis Capaldi qui est là avec Forget Me à Viva.

les classiques qu'on appelle, mais il y a également les classiques en majuscules. Et mon prochain, c'en est un. Oui, Toto avec Africa, parce qu'ici, c'est Viva la musique. On vous offre que le meilleur. Merci beaucoup de nous choisir. Bon jeudi chez nous.

0: Jason Boone est à venir dans un instant avec son hit qui l'a fait connaître à l'international, Beautiful Things. Ça s'en vient. Lui qui nous a livré il y a à peine un mois une toute nouvelle chanson, vraiment pas dans le même rythme que Beautiful Things, on va se le dire, le single The Time of My Life. Et c'est une chanson hors album. Alors, il a publié cette pièce-là le 26 juin dernier pour donner le coup d'envoi à sa tournée qu'il fait du côté des États-Unis qui a débuté au début du mois, puis il y en a pour deux mois. Mais là, il se livre dans ce nouveau titre-là, à cœur ouvert. Le texte évoque la difficulté d'accepter la fin d'une relation après une rupture amoureuse. On devrait y présenter Alicia Moffett. Je me suis dit que peut-être ça pourrait marcher, cette affaire-là. Il y a un vidéoclip également qui accompagne cette nouvelle chanson-là. Lui qui, justement, vient à peine de fêter ses 24 ans. Alors, il a offert cette pièce-là au lendemain de son anniversaire parce que sa fête, c'est le 25 juin. Mais quoi qu'il en soit, il est tout en voie dans un moment. Manquez-le pas. Mais juste avant, c'est Camila Cabello qui s'invite avec Havana à Viva.
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0: Marcel Barbe et Cyril Larroux dans Viva la Vent Midi, le groupe qui est allé faire un petit tour de l'autre côté de l'océan ce mois-ci. Il devait en fait faire quelques petites salles dans le cadre des Francofolies de La Rochelle, mais ça s'est transformé en véritable tremplin finalement pour Salbar parce qu'on les a tellement trouvés hot qu'ils ont été invités à monter sur la grande scène du festival, donc le 14 juillet, devant près de 15 000 personnes. Et là, ben, je lisais les critiques un petit peu, voir comment ça s'était passé, et vraiment, là, les Français sont tombés en amour avec Salbar parce qu'ils ont rien changé de leur accent, rien changé de leur répertoire ni de leur énergie. Alors, ils ont vraiment gagné et gardé en authenticité. Et puis ça, ben, ça a vraiment ravivé la flamme, semble-t-il, au cœur du groupe. Et puis, ils poursuivent leur tournée comme ça un petit peu partout au Québec. Et on est bien heureux pour eux autres parce que c'est vrai qu'ils ont un talent fou, ça c'est certain. Un autre qui brille autant chez nous que de l'autre côté de l'océan, c'est Fred avec Je veux qui s'invite maintenant à Viva.
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C'est sûr que c'est le fun d'avoir une belle manicure et une belle pédicure également, mais il y a des vernis à ongles qui sont plus problématiques que d'autres. On en reparle dans un instant. Pour tout de suite, voici Lost Frequencies à Viva. 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

0: sûr que c'est le fun de prendre soin de nos ongles. Les ongles de main, oui, mais les ongles d'orteils également. Et là, il y a un geste beauté qui pourrait abîmer vos ongles d'orteils. C'est un podiatre qui en parle dans le magazine Clin d'œil. Et franchement, on nous dit de faire attention parce que des fois, avoir des ongles colorés et soignés, oui, c'est agréable, mais le choix du type de produit est crucial pour la santé de nos ongles. Alors, ce qu'on propose, c'est que les vernis au gel ou semi-permanent, ça augmente la pression et les micro-traumatismes sur les ongles d'orteil. Alors, il y a même certains patients qui constatent des ecchymoses, oui, des bleus, lors du retrait. Et on explique le tout parce que l'opacité et la longue tenue du gel emprisonnent l'humidité et combinée à la chaleur et à l'obscurité de vos chaussures, là, c'est l'humidité qui crée l'environnement parfait pour le développement de champignons. Alors, c'est très agressif également de le retirer parce que ça nécessite un limage de surface pour que le vernis puisse enfin s'enlever. Alors, même l'exposition aux rayons UV là, qui est nécessaire pour durcir le gel, accélère le vieillissement cutané. Alors, allez-y avec un vernis un peu moins difficile pour vos ongles. Oui, qu'on va devoir refaire plus souvent, mais en tout cas, pour la santé de nos ongles, ça a l'air que c'est pas mal mieux. Shakira et Burna Boy à venir sur Die Die dans un moment à Viva.
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8: Bonjour, ici Christophe Moquin pour vos nouvelles. La ville de Matane mentionne que la piscine municipale sera fermée du 3 août au 7 septembre 2026 inclusivement. Cette fermeture a pour but de faire l'entretien annuel des installations. Pour les personnes souhaitant se baigner durant cette période, la plage supervisée du Parc des Îles est ouverte jusqu'au 16 août de 13h à 16h30. La piscine municipale sera ouverte à nouveau le 8 septembre. La ville de Matane participe à une nouvelle évaluation des fleurons du Québec alors qu'elle poursuit ses initiatives pour embellir et améliorer la qualité de son environnement. En 2023, Matane avait obtenu 4 fleurons alors que la Promenade des Capitaines et certains parcs avaient obtenu une note parfaite. C'est ce qui complète vos nouvelles. 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

leur progéniture. Parce qu'on va se le dire, quand il y a un nouveau Spider-Man qui sort, oh ben là, c'est drôle, les papas lèvent la main pour aller au cinéma, eux autres, hein? Alors là, ça sort officiellement demain, le tout nouveau Spider-Man, un jour nouveau. Alors, ça devrait être la dernière fois que l'acteur Tom Holland met les collants de Spider-Man.

dimanche un peu partout dès demain. Et parlant de bons films, ben Histoire de jouets 5, ça aussi, c'en est un excellent qui a franchi le cap du milliard de dollars au box-office mondial. Et puis Taylor Swift s'est occupée de la bande sonore.

qui est un des nouveaux VJ hein, de Musique Plus Nouvelle Génération, non pas à la télé traditionnelle comme dans le temps, mais sur TikTok hein, cette fois-ci. Mais il y a quand même quelque chose.

certain. Et c'est animé par les VJ Geneviève Borne et Paul Sarrazin. Les interprètes Raphaël Roy et Jonas Tumulty. Alors là, ça a l'air que c'est un gros party sur scène. Ça transforme chaque génération en

0: Dear Madonna et Sorry Aviva.
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Marc Dupré et la saison des amants dans Viva l'Avant Midi, lui qui nous invite à vivre la journée des amants avec lui, c'est-à-dire le 14 février 2027. En plus, ça va se passer sur la plage, sous le chaud soleil de Puerto Vallarta. Alors, je vous rappelle qu'il fait une invitation pour la Saint-Valentin au soleil. Il y a un spectacle de prévu. Alors, vous avez là les liens sur ses réseaux sociaux si jamais vous voulez vivre l'aventure de Marc Dupré à Puerto Vallarta. Alors, c'est à surveiller, évidemment. À surveiller aussi en musique les Fugees, Charlotte Cardin qui s'invite. Et pour tout de suite, c'est Catherine Sans Regret qui est là avec son excellente pièce Minable. Parce qu'ici, c'est Viva la musique. Bon jeudi chez nous.

No Woman, No Cry par les Fugees dans Viva l'avant midi. C'est Diane Simard qui est en place avec vous autres jusqu'à l'arrivée de votre lunch 80-90-2000 en compagnie de Marie-Mé Simple Plan maintenant à Viva.

dans Viva l'avant-midi. Et juste avant, c'est la toune du lunch qui s'invite, servie par celui qui va peut-être prendre son rôle de juge dans le concours American Idol. Je vous parle de Lionel Richie. Parce que là, ça vient à peine d'être confirmé cette semaine. ABC a confirmé que ça allait revenir pour une 25e saison historique. Alors, l'émission pionnière hein, du genre des concours musicaux a fait son lancement en 2002. Et là, ça a été renouvelé par ABC pour une 25e saison. Mais on a

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5: Bonjour, ici Christophe Moquin pour vos nouvelles. La ville de Matane mentionne que la piscine municipale sera fermée du 3 août au 7 septembre 2026 inclusivement. Cette fermeture a pour but de faire l'entretien annuel des installations. Pour les personnes souhaitant se baigner durant cette période, la plage supervisée du Parc des Îles est ouverte jusqu'au 16 août de 13h à 16h30. La piscine municipale sera ouverte à nouveau le 8 septembre. La ville de Matane participe à une nouvelle évaluation des fleurons du Québec alors qu'elle poursuit ses initiatives pour embellir et améliorer la qualité de son environnement. En 2023, Matane avait obtenu 4 fleurons alors que la Promenade des Capitaines et certains parcs avaient obtenu une note parfaite. C'est ce qui complète vos nouvelles. 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

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Everybody hurts. Notre cœur fond déjà. Voici R.E.M. Un gros merci de nous choisir. Bon jeudi chez nous.

0: Je vous aime. Wow, quel beau message de Danny Bédard. J'adore ça, puis je pouvais pas faire autrement que vous le partager. Matt Lang à venir dans un instant vivant.
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Je vous souhaite une excellente journée sur les ondes de Viva et on va la terminer ensemble. Hein. Je vous rejoins en fin d'après-midi pour Viva la Casa en mode vacances. Alors, dernière édition de la semaine et dernière édition pour moi cet été parce que ce sera ma chance de partir en vacances. Alors, on aura l'occasion de se rejaser tout ça un petit peu plus tard. C'est un rendez-vous sur le coup de 16h. Juste avant, c'est Viva l'après-midi que je vous invite à ne pas manquer. Et là, dans un instant, la belle nostalgie s'invite pour le lunch 80-90-2000. Alors, Diane Simard vous souhaite bon appétit et on se dit à tantôt.

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5: Bonjour, ici Christophe Moquin pour vos nouvelles. La ville de Matane mentionne que la piscine municipale sera fermée du 3 août au 7 septembre 2026 inclusivement. Cette fermeture a pour but de faire l'entretien annuel des installations. Pour les personnes souhaitant se baigner durant cette période,

0: La plage supervisée du Parc des Îles est ouverte jusqu'au 16 août de 13h à 16h30. La piscine municipale sera ouverte à nouveau le 8 septembre. La ville de Matane participe à une nouvelle évaluation des fleurons du Québec alors qu'elle poursuit ses initiatives pour embellir et améliorer la qualité de son environnement. En 2023, Matane avait obtenu 4 fleurons alors que la Promenade des Capitaines et certains parcs avaient obtenu une note parfaite. C'est ce qui complète vos nouvelles. 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
1: C'est parti pour notre lunch ensemble. Une grosse heure de fun qui se prépare sur les ondes de Viva un petit peu partout à travers le Québec. Tom Connard qui est avec vous. Comment ça va aujourd'hui, la gang? Il en reste une. Après ça, demain, vendredi. Puis après ça, c'est terminé. Fifi et Nini, la gang. Mais d'ici là, on a nos trois décennies préférées qui s'en viennent. Montage du lunch 80-90-2000 pour commencer, comme à chaque début d'heure du midi ensemble. Et là, on se gâte. OK, les Black Eyed Peas s'en viennent avec Where is the Love. Cette chanson-là, les paroles, si vous avez jamais pris le temps de les écouter, c'est encore d'actualité et c'est encore magnifique. OK, Family Affair de Mary J. Blige. On a aussi Britney Spears et Mark Morrison qui s'en viennent. Mais juste avant ça, la première du mix, pour nous faire plaisir, Red Red Wine UB40. Vous la connaissez. Est-ce que vous êtes en train d'en boire du lait? Allez-vous en boire du lait? Du vin? Allez-vous en boire ce midi? Peut-être que oui, peut-être que non. Si vous avez la chance de le faire, pourquoi pas? Bon jeudi midi!

0: l'avant-midi, on a eu des excellentes nouvelles qui nous viennent directement de la France. Ouais, on va en jaser parce que je pense qu'on peut comprendre avec tout ce qui se passe ici au Canada et au Québec, là, ce que eux ont vécu. Gros feu gigantesque qui s'est propagé là, pendant 8 jours. Il y avait sur le terrain là, pas moins de 3300 pompiers venus de toute la France, 1500 militaires, 1250 policiers et gendarmes, des forestiers, des agriculteurs, des bénévoles aussi qui se sont joints à l'effort collectif avec pas moins de 24 moyens aériens pour maintenir ce feu-là. Et finalement, maintenant, on est en voie de le maîtriser après 42 000 hectares de forêt ravagés. C'est sûr que ça a fait pas mal jaser. Des milliers de personnes qui ont été évacuées aussi. Tant mieux s'ils réussissent à s'en sortir. On y va avec Wind of Change, Scorpions, à Viva.
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0: Là, je m'adresse à tous ceux qui trippent sur l'histoire du Québec, mais je m'adresse aussi à ceux qui trippent sur le cinéma, les productions québécoises plus particulièrement. Hein. Si vous êtes un peu comme moi, cinébar, vous écoutez tout ce qui passe, vous allez tripper. Parce qu'aujourd'hui, on a révélé la bande-annonce de Villeneuve, l'ascension d'une légende. Et si vous attendez ce film-là, peut-être que vous l'attendez depuis longtemps. Parce qu'on en jase depuis des mois, depuis des semaines, on entend un petit peu parler de ci, de ça, de qu'est-ce qui se passe dans la production, dans le montage. Puis évidemment, ça va être un méchant gros film. Ça suit, bon, évidemment, la carrière de pilote automobile qui est du Québécois Gilles Villeneuve. Il y a aussi Rosalie Bonenfant qui interprète sa femme. Lui-même est incarné par Rémi Goulet. Et on a aussi dans la production, là, juste pour vous donner encore plus envie d'écouter ce film-là, Patrice Robitaille, Annick Lemay, Luc Picard, Fabien Cloutier, Hubert Proulx, Étienne Gallois. Ça risque d'être un méchant gros film. OK, film qui va prendre l'affiche, je le répète, le 11 novembre prochain. Il reste encore un peu d'attente, c'est sûr. Mais si vous n'avez pas encore vu les images de ce film-là, la bande-annonce en question, allez tout de suite faire ça. Vous avez le temps, on est sur l'heure du midi. Prenez le temps, OK? Puis dans 3 secondes, on retourne en musique, nous autres, pour vous accompagner. C'est le deal que je vous propose. Justement, parlant de la musique, qu'est-ce qui s'en vient dans, mettons, les 10-15 prochaines minutes? Paula Abdul avec Straight Up, une chanson qui nous vient directement de 1988. On y va aussi avec Bon Jovi, Bed of Roses. Cette chanson-là est tellement, tellement belle. La mélodie est incroyable. Il y a quelque chose du rock de ces années-là qui vient me chercher instantanément. Puis j'ai de la misère à le retrouver, on dirait, avec les artistes un peu plus modernes, américains surtout, là, je parle. Quoique, il y en a certains bands, là, qui viennent d'ailleurs, là, dont l'Angleterre, qui sont incroyables. Vous les connaissez de toute façon. Bon Jovi, ça s'en vient donc. À viva!
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Il y a quelques minutes, j'ai mentionné qu'il y avait quelque chose dans le vieux rock qui venait me parler instinctivement. Puis j'ai dit qu'il y avait plein de bands là, qui me rappelaient un petit peu, justement, le rock des années 1980 et 90. Puis on m'a demandé sur la messagerie, de quel groupe tu parles? Peux-tu nous nommer des exemples? Je peux vous le faire avec plaisir. Il y a, entre autres, Youngblood, qui est incroyable. Il y a certaines de ses chansons là où il va vraiment dans le vieux rock des années 80-90 avec des refrains qui sont différents du reste de la mélodie. On change un peu de style en plein milieu de la chanson. C'est quelque chose qui se perd, ça. Sinon, il y a Greta Van Fleet aussi. Je sais pas si vous connaissez ce groupe-là. Ils sont incroyables. Puis justement, parlant de formation incroyable, on y va avec les Cowboys Fringants. Vous la reconnaissez? Vous la connaissez? Chantez-la avec nous sur les ondes de Viva dans votre lunch à les 80, 90, 2000. Plus rien!

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7: Bonjour, ici Christophe Moquin pour vos nouvelles. La ville de Matane mentionne que la piscine municipale sera fermée du 3 août au 7 septembre 2026 inclusivement. Cette fermeture a pour but de faire l'entretien annuel des installations. Pour les personnes souhaitant se baigner durant cette période, la plage supervisée du Parc des Îles est ouverte jusqu'au 16 août de 13h à 16h30. La piscine municipale sera ouverte à nouveau le 8 septembre. La ville de Matane participe à une nouvelle évaluation des fleurons du Québec alors qu'elle poursuit ses initiatives pour embellir et améliorer la qualité de son environnement. En 2023, Matane avait obtenu 4 fleurons alors que la Promenade des Capitaines et certains parcs avaient obtenu une note parfaite. C'est ce qui complète vos nouvelles. 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
4: Bon jeudi, tout le monde est déjà rendu. Jeudi, il reste aujourd'hui et demain, puis après, c'est le week-end. Lâchez pas, c'est Ali Bombardier qui vous parle. J'espère que ça va bien. Je suis là pour ajouter un peu plus de rythme et de la bonne humeur également dans votre journée. Là, j'ai vu dans un article de Radio-Canada, je vais vous en parler dans les prochaines minutes, on va...

penser d'un détail qui semble bien innocent, mais qui peut transformer un long trajet en véritable test de patience pour les parents. Et ça, c'est surtout aux parents qui partent en vacances avec leur enfant. Je donne toutes les explications dans les prochaines minutes. Sinon, je laisse place à Alex Warren. Fever Dream, Aviva, la musique. Bon après-midi tout le monde.

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1: On retourne au milieu des années 2000 avec une chanson toute simple, portée par portée presque uniquement par une guitare, puis une belle petite histoire d'amour à distance écrite par Tom Higginson et inspirée d'une véritable jeune femme appelée Delilah. La pièce est devenue un immense succès jusqu'à atteindre la première place du Billboard Hot 100. C'est une chanson douce qui a marqué toute une génération. Voici Plain White Tees avec Hey There, Delilah. À Viva la musique.

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une collaboration entre Roxane Bruno et Michael Bublé, Home à Viva. La prochaine, c'est une chanson qui est de country, remplie de douceur sur l'envie de devenir une meilleure personne pour celle qu'on aime. Voici Max McNow, Better Me For You, à Viva, la musique.

0: je tiens vraiment à m'excuser publiquement parce que hier, j'ai même pas parlé du spectacle d'Ariana Grande. Est-ce que vous étiez là? Hey, c'est sûr, là. C'est sûr. Il y a sûrement un paquet de monde qui était là, là. Il y a environ 17 000 personnes qui étaient réunies au Centre Bell pour la première de trois représentations de sa tournée Eternal Sunshine. À son arrivée, comme j'ai vu dans les vidéos, parce que moi, j'ai pas pu avoir de billets, là. C'était Yes and. À ce qui paraît, là, c'était extraordinaire. J'ai des amis qui sont allés. Quand ils sont sortis de là, ils pleuraient, ils riaient, ils avaient la bouche à terre. Une grosse gamme d'émotions. Puis Ariana Grande, là, surtout impressionnée, elle est impressionnante, cette femme-là. Elle a une voix puissante. Ses notes très aiguës, ses changements de registre. Juste voir le spectacle mise sur des décors élégants, des projections, sans tomber dans une production trop chargée. Montréal est d'ailleurs la seule ville canadienne visitée par cette tournée. Ariana Grande doit remonter sur la scène du Centre Bell jeudi, hein? Donc ce soir et vendredi soir. C'est quand même fou, vraiment, vraiment fou. Est-ce que vous allez enfin repartir? On prend une courte pause et au retour, c'est Taylor Swift qui s'amène avec I Knew It, I Knew You à Viva.
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0: quand on mélange l'univers de la musique, admettons que ça soit, on fait un mélange de country rock, on fait un mélange de pop électro, j'aime ça. C'est ça, la musique. C'est de la créativité. Et maintenant, un mélange de l'univers électro de Marshmello au rythme latin du chanteur colombien Manuel Turizo, lancé en 2023, El Merengue rend hommage au merengue électronique des années 2000. La chanson raconte une histoire de rupture qu'on tente d'oublier en dansant avec des paroles nostalgiques sur un rythme complètement festif. Donc, montez le volume. Voici Marshmello et Manuel Turizo avec El Merengue. Viva la musique.
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1: Un truc que j'aime vraiment pas dans la vie, là, c'est m'acheter un char. Ah, moi, j'ai tout le temps... Je connais rien dans les véhicules. Vraiment rien. Moi, le temps que le véhicule m'amène du point A au point B, je suis bien correct avec ça. C'est pour ça là, que j'apporte souvent papa avec moi. Mais acheter une voiture usagée, là, ça peut permettre, oui, d'économiser, mais il faut pas se fier uniquement à son apparence. Première des choses, c'est qu'il faut calculer le vrai coût. Là. Le prix du véhicule aussi, on met les taxes là-dedans, l'immatriculation, l'essence, l'entretien, l'assurance ensuite... Essayez la voiture assez longtemps, faites de la ville, prenez une route plus rapide, écoutez s'il y a des bruits inhabituels, des big bang, pif-paf dans partout. Tu sais, des bruits là que t'es pas censé entendre dans un véhicule. Même si ben le véhicule semble vraiment fonctionner, faites-la inspecter, c'est important, faites inspecter par un mécanicien. Lui, il connaît ça, hein, de confiance avant de signer quoi que ce soit, c'est vraiment important. Vérifiez aussi son historique pour savoir si elle a été accidentée, reconstruite ou utilisée comme un taxi. C'est vraiment des trucs qu'il faut vérifier pour pas se faire pogner. Quelques vérifications le peuvent donc vous éviter une facture de réparation ou une très mauvaise surprise. On prend une courte pause et lorsqu'on va revenir, Stars on 54, If You Could Read My Mind, à Viva, restez là.
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8: Bonjour, ici Christophe Moquin pour vos nouvelles. La ville de Matane mentionne que la piscine municipale sera fermée du 3 août au 7 septembre 2026 inclusivement. Cette fermeture a pour but de faire l'entretien annuel des installations. Pour les personnes souhaitant se baigner durant cette période, la plage supervisée du Parc des Îles est ouverte jusqu'au 16 août de 13h à 16h30. La piscine municipale sera ouverte à nouveau le 8 septembre. La ville de Matane participe à une nouvelle évaluation des fleurons du Québec alors qu'elle poursuit ses initiatives pour embellir et améliorer la qualité de son environnement. En 2023, Matane avait obtenu 4 fleurons alors que la Promenade des Capitaines et certains parcs avaient obtenu une note parfaite. C'est ce qui complète vos nouvelles. 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

On replonge en 2001 avec un véritable hymne à la force et à la persévérance, si je peux dire. Là, c'est Survivor qui est devenu l'une des chansons les plus marquantes de Destiny's Child et leur a même valu un Grammy. Avec 14 nominations, Beyoncé, Kelly Rowland et Michelle Williams forment le groupe féminin le plus nommé de l'histoire des Grammy Awards. C'est pourquoi on vous la fait jouer maintenant à Viva. Cette chanson arrivait à un moment très important pour Destiny's Child qui venait de devenir officiellement un trio. Le message était clair, malgré les changements, les critiques et les difficultés, elles allaient continuer d'avancer, travailler encore plus fort et connaître le gros succès. Plus de 25 ans plus tard, le message frappe toujours aussi fort. Destiny's Child, Survivor, à Viva, la musique.

0: les vacances non plus, pas encore fini. Là. Si vous cherchez quoi faire à Matane au cours des prochains jours, il y a du bourrage d'activités. La ville regroupe les activités à venir dans un seul calendrier en ligne. On va pouvoir y retrouver des spectacles, des activités pour les jeunes, du sport, des expositions et plusieurs rendez-vous dans la programmation Matane été. Par exemple, Samarego sera en spectacle ce soir au Centre d'art Le Barachois. Les Roadrunners seront aussi de passage au Talent Show lundi prochain sur la promenade des capitaines. Donc, le calendrier le permet de vérifier rapidement la date, l'heure, le lieu de chaque activité. Vous pouvez aussi utiliser les filtres pour chercher selon le mois ou le type d'événement que vous voulez. Donc, pour bien planifier vos sorties, découvrir tout ce qui se passe à Matane et dans la Matanie, consultez la section « Quoi faire à Matane » sur le site officiel. On prend une courte pause et lorsqu'on sera de retour, on va pouvoir entendre du Andréane Amalette avec Ici et ailleurs. Je l'adore cette chanson-là, mais également du Jennifer Lopez et David Guetta, Save Me Tonight. À Viva, restez là.
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Marley. Hein? On retourne en 1978 avec l'une des plus belles chansons d'amour de Bob Marley, tirée de l'album Kaya. Is This Love montre une facette plus douce, plus romantique de la légende du reggae. Et fait intéressant aussi, là, je le savais pas, mais dans le vidéoclip tourné à Londres, on peut apercevoir une toute jeune Naomi Campbell bien avant qu'elle devienne une mannequin mondialement connue. C'est un classique rempli de soleil là, et de tendresse. Voici Bob Marley avec Is This Love à Viva la musique.

0: Sur TVA Nouvelle, est-ce que l'heure de nos repas pourrait avoir un effet sur notre cerveau en vieillissant? Une petite étude menée auprès de 47 femmes âgées de 50 à 79 ans s'est penchée sur la question. Pendant 6 mois, ce qu'il faut comprendre, c'est qu'il y a certaines participantes qui devaient manger tout leur repas dans une période d'environ 8 à 9 heures, généralement entre 10 heures et 18 heures. Les autres pouvaient manger sur une période d'environ 12 heures. Les deux groupes ont perdu sensiblement le même poids, mais les femmes qui mangeaient durant la période la plus courte ont obtenu de meilleurs résultats dans certains tests de planification et de résolution de problèmes. Mais là, faut faire attention, c'est pas encore une preuve que cette méthode protège le cerveau. L'étude est petite, hein, juste 47 femmes qui ont été testées, ces résultats sont préliminaires. Mais il y a quand même d'autres recherches qui seront nécessaires avant de modifier nos habitudes. Mais j'ai vraiment trouvé l'article super intéressant à lire en ce moment sur TVA Nouvelles, sur leur site officiel. On prend une courte pause et au retour, la chanson de la Coupe du Monde, Shakira et Burna Boy, Die Die à Viva.
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7: Bonjour, ici Christophe Moquin pour vos nouvelles. La ville de Matane mentionne que la piscine municipale sera fermée du 3 août au 7 septembre 2026 inclusivement. Cette fermeture a pour but de faire l'entretien annuel des installations. Pour les personnes souhaitant se baigner durant cette période, la plage supervisée du Parc des Îles est ouverte jusqu'au 16 août de 13h à 16h30. La piscine municipale sera ouverte à nouveau le 8 septembre. La ville de Matane participe à une nouvelle évaluation des fleurons du Québec alors qu'elle poursuit ses initiatives pour embellir et améliorer la qualité de son environnement. En 2023, Matane avait obtenu 4 fleurons alors que la Promenade des Capitaines et certains parcs avaient obtenu une note parfaite. C'est ce qui complète vos nouvelles. 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

a trouvé une façon plutôt efficace de repérer les étudiants qui utilisaient l'intelligence artificielle pour tricher. Le professeur s'appelle Jason Gibson. Lui, il a préparé une question d'examen sur la révolution industrielle. Et dans les consignes, il avait ajouté une phrase écrite en blanc, donc invisible pour les étudiants. Cette phrase demandait à l'intelligence artificielle d'ajouter le mot « Madagascar » dans la réponse, d'une façon qui n'avait aucun sens. Le piège a fonctionné. 32 étudiants sur 35 ont remis un texte contenant cette référence étrange. Certains n'avaient même pas relu leur réponse avant de l'envoyer. Les étudiants concernés ont donc échoué cette partie de l'examen. Le professeur affirme qu'il ne voulait pas les humilier, c'est pas ça, mais plutôt protéger l'intégrité de ses cours. La morale de l'histoire, là, utiliser l'intelligence artificielle sans comprendre ni relire son travail, ça peut vraiment, mais vraiment, même rapidement se retourner contre vous. Fait qu'il faut faire attention, hein? On n'utilise pas l'intelligence artificielle dans ses travaux, mesdames, messieurs. Rod Stewart en musique. Have you ever seen the rain? 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

L'image créée par l'intelligence artificielle aurait causé un petit malaise chez les admirateurs des Beatles, c'est à lire dans le sac de chips. Universal Music Canada faisait la promotion, dans le fond, d'un nouveau coffret consacré à Rubber Soul pour des Beatles. Là. Mais sur l'image publiée en ligne, les quatre membres du groupe avaient des visages comme déformés. Le nom de l'album était presque impossible à lire. Et il y a un autre détail qui a attiré le monde. Le fichier de l'image contenait les mots ChatGPT Image, ce qui laisse croire qu'elle avait été produite par l'intelligence artificielle. Universal Music n'a pas confirmé publiquement son origine, mais le coffret attendu le 2 octobre comprendra 5 disques vinyles, des enregistrements inédits, un livre de 88 pages et des affiches. C'est une erreur plutôt surprenante pour faire la promotion d'un groupe aussi légendaire, c'est à lire dans le sac de chips. Parlant de musique légendaire, lui, il n'a pas besoin de l'intelligence artificielle pour faire sa musique. Matt Lang, tout à l'heure, après la pause, She Stole My Truck, à Viva.

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0: Un numéro de Katy Perry a pris une tournure plutôt... comment je pourrais dire? C'était inattendu lors d'un récent spectacle à Malte, en Europe. Pendant qu'elle chantait « I kissed a girl », nanana, ben la chanteuse est montée dans une... c'était une énorme bouteille gonflable portée par la foule. Fait que là, le public devait la diriger vers une paille géante. C'était installé près de la scène. Mais là, la bouteille est partie dans la mauvaise direction. Tu sais, des affaires de même, il s'en passe presque tout le temps avec les grandes stars de ce monde et ben leur gros show. Katy Perry a dû guider les spectateurs, là, disait, avec ses mains, là, en leur demandant de la ramener. Non, c'est pas par là, la gang, c'est l'autre bord! Fait que heureusement, elle a finalement retrouvé la scène et poursuivi le spectacle sans problème. Mais ça a été rassurant, là, t'imagines. Elle se retrouve à l'autre bout de la scène. Au moins, elle a pu faire son spectacle. On reste dans une ambiance estivale avec l'un de ses plus grands succès. Voici Katy Perry et Snoop Dogg avec California Girls. 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

0: Minable.
1: L'excellente voix de Catherine sans regret, c'était minable en vivant. C'est déjà tout pour moi. Mon nom, c'est Ali Bombardier. On va pouvoir se reparler un peu plus tard ce soir dès 18h dans les hits Viva. Sinon, je laisse place à Diane Simard qui s'en vient dans les prochaines minutes pour Viva la Casa. On se laisse avec du David Jalbert. 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
4: Bonne fin de journée, ici Christophe Moquin pour vos nouvelles. Henri McLaren se présente comme candidat de la coalition Avenir Québec dans Matane-Matapédia-Métis en vue des élections générales au Québec dans quelques mois. Le jeune caquiste natif de Calgary et vivant au Québec depuis l'âge de 3 ans a fait son baccalauréat en histoire. Il a grandi dans la région des Outaouais et vit présentement à Montréal. Parmi les enjeux sur lesquels il aimerait travailler, il mentionne le coût de la vie.
5: Oui, bien sûr, le coût de la vie, je pense, c'est vraiment l'enjeu principal.
4: Dans la région, selon les derniers sondages de QC 125 datant du 28 juin dernier, le parti de la CAQ se retrouve en deuxième place des projections avec plus ou moins 17 % des voix. En première place se retrouve le Parti québécois et son candidat Pascal Bérubé avec plus ou moins 69 % des suffrages.
5: J'ai une campagne à faire, je vais faire valoir mes idées, puis je suis aussi un athlète de base, donc moi, tout ce que je fais, je donne mon 100%. J'adore les épreuves. Puis je pense vraiment échanger les idées avec les gens de la région. Puis j'ai très hâte à la campagne contre M. Bérubé et tous les autres candidats aussi.
4: Les prochaines élections générales au Québec auront lieu le 5 octobre prochain. Ce 29 juillet avait lieu deux matchs de la division mixte de la Ligue de balle de l'Est Coors Light Dépanneur du Lac et le deuxième match ne s'est pas déroulé comme prévu. Lors du premier match, les allées du boulevard sont venues à bout des immeubles Alexandre Pelletier 7-5. Lors du deuxième match, le Saint-Hubert Express menait 14-7 sur le Jean Coutu, mais du brouillard a dû faire arrêter la partie après trois manches. Le résultat demeure officiel et final. C'est ce qui complète vos nouvelles pour avoir tout

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4: Un excellent retour. Merci de choisir Viva la Casa en mode vacances. C'est Diane Simard qui s'invite avec vous autres pour une dernière fois cette semaine. Oui, parce que demain, c'est le week-end hein, qui part à cette heure-là, à 16h. Et puis, en même temps, eh ben, je suis sur mes derniers mille. Oui, c'est chacun son tour, cette histoire-là. Hein, on appelle ça... Comment on appelle ça déjà? Ah oui, des vacances. Ça sent bien pour votre animatrice, mais je peux vous dire que je suis très heureuse de vous accompagner. Je suis jamais tannée de vous jaser, c'est ça qui est le fun, hein? C'est ça qui est agréable, aimer son travail. Je vais pas être têteuse, mais c'est un peu de même pareil que ça se passe. Et puis justement, on jase, puis je veux vous parler de mode, de tendance. Pinterest a dévoilé là, comme ça ce qui était les plus populaires dans ses recherches concernant la mode pour cet été. On va s'en jaser ensemble, puis ça peut peut-être nous aiguiller aussi là, à savoir quelle sorte de beaux morceaux de linge qu'on pourrait s'acheter en fin de semaine. Également les vacances, il y en a plusieurs qui en profitent. Hein. Parlez-en à Justin Trudeau et Katy Perry qui sont du côté du sud de la France pour profiter comme ça de quelques journée de congé, puis c'est important de bien se trimer. Parlez-en à Katy Perry. On va s'en jaser aussi de ça dans le retour aujourd'hui. On va faire un survol également de l'actualité artistique. Hein. Il y a un nouveau film de Marvel qui sort demain. Ouais, il y a une espèce de kit là, ben collé là, c'est rouge avec un masque là. Ouais, 6 étoiles. Voyez un peu de qui je parle. On aura l'occasion d'y revenir aussi. Il y a eu quelques fuites concernant le mariage de Taylor Swift parce que ça va faire un mois qu'elle est mariée. On n'a pas encore eu les images officielles, mais ne reculant devant rien, on va s'en jaser de comment ça s'est passé. On a

L'incontournable Boy Is Mine de Brandy et Monica dans Viva la Casa en mode vacances. On a pour vous Bryan Adams en réserve. Pour tout de suite, voici Stromae et Tove Lo sur des fleurs à Viva.

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encore profiter de vos vacances. Il y a une tonne d'opportunités également pour ça. Alors là, je vous parlais de matériel scolaire. Attendez, je vais vous parler de quelque chose d'un peu plus évasif. Alors, pourquoi pas aller faire un tour au parc.

0: Oui, on est de même. Céline Dion s'invite dans un instant à Londres à venir à Viva. 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

Alex Warren et Fever Dream dans Viva la Casa en mode vacances. Ça y est, Katy Perry est rendue avec un crémeur personnel. Je vous en reparle dans un instant. Pour tout de suite, voici Roxane Bruno.

0: c'est important de protéger sa peau du soleil. Ça, c'est certain, surtout quand on est en vacances, qu'on s'expose, qu'on est étendu sur une chaise longue et qu'on se fait bronzer. Parlez-en à Katy Perry, qui a son crémeur personnel. Et j'ai nommé notre ancien premier ministre du Canada, Justin Trudeau. En fait, ils ont été croqués sur le vif, photographiés dans le sud de la France. Et Justin Trudeau avait littéralement la main glissée dans le haut de la robe de Katy Perry. C'est parce qu'elle voulait crémer sa poitrine, voyons donc, le torse, là. Elle a ouvert un petit peu sa robe pour être sûre que la crème était bien descendu, là, vous comprenez? Pour être sûr qu'il n'y ait pas une marque rouge. Je veux dire, faut étendre ça comme il faut, ce crème-là. Mais c'est sûr que là, ça fait jaser. Ça fait bien jaser parce que l'ancien politicien fait partie aussi des clips des vidéoclips de Katy Perry. On l'a vu en train de sautiller dans son dernier vidéo. Il est pas là longtemps, mais il est là. Il l'accompagne. Certains disent même que c'est pratiquement rendu son bodyguard, hein, parce qu'il la suit un peu partout, toujours en coulisses, toujours là. Mais moi, je trouve qu'il y a quelque chose de beau là-dedans. Il l'accompagne, il est avec elle, l'appuie, la suit dans sa tournée. Alors, ils ont l'air d'être capables de bien gérer leur agenda aussi, parce que lui, quand même, sa maison est au Québec. Il y a quand même ses enfants. Alors, tout ça, ça a l'air de quand même bien aller. Mais c'est sûr que ça se prend. Mais quand même, il veille à son bronzage. Moi, je trouve que c'est gentleman, à la limite. Notre prochain invité, j'espère qu'il va s'en mettre de la crème parce qu'il est du côté de Mexico pour une série de concerts. Et j'ai nommé Harry Styles qui s'invite avec As It Was dans un instant dans Viva la Casa en mode vacances. Oubliez pas de lui mettre de la crème. 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

Jeff Posey, emmêlé dans ses cheveux. C'est son plus récent extrait radio qu'on vient de s'offrir dans Viva la Casa en mode vacances. Qu'est-ce qui est à la mode cet été? On en parle dans un instant. Pour tout de suite, Willie Williams s'invite. Life is life. À Viva!

Il y a Pinterest qui a dévoilé son baromètre des tendances en analysant les recherches de ses 600 millions d'utilisateurs mensuels. Alors, ça en fait du monde. Et ce qu'on a pu constater, c'est qu'à l'approche de la Coupe du monde qui s'est terminée le 19 juillet, la mode vibrait vraiment au rythme là, du style foot, du style soccer. Alors, on recherchait vraiment cette tendance-là.

Alors, c'est très, très, très à la mode. Parlant de chaussures, il y a également les chaussures running, là, les fameuses chaussures confortables à la Adidas, New Balance. Ça aussi, c'est un look très recherché.

plutôt cette semaine le foulard bandana. Très à la mode cet été, on le porte partout. Les recherches ont progressé de 424% et les recherches consacrées à la manière

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8: Bonne fin de journée, ici Christophe Moquin pour vos nouvelles. Henri McLaren se présente comme candidat de la coalition Avenir Québec dans Matane-Matapédia-Métis en vue des élections générales au Québec dans quelques mois. Le jeune caquiste natif de Calgary et vivant au Québec depuis l'âge de 3 ans a fait son baccalauréat en histoire. Il a grandi dans la région des Outaouais et vit présentement à Montréal. Parmi les enjeux sur lesquels il aimerait travailler, il mentionne le coût de la vie.
9: Oui, bien sûr, le coût de la vie, je pense, c'est vraiment l'enjeu principal.
8: Dans la région, selon les derniers sondages de QC 125 datant du 28 juin dernier, le parti de la CAQ se retrouve en deuxième place des projections avec plus ou moins 17 % des voix. En première place se retrouve le Parti québécois et son candidat Pascal Bérubé avec plus ou moins 69 % des suffrages.
9: J'ai une campagne à faire, je vais faire valoir mes idées. Puis je suis aussi un asset de base. Donc moi, tout ce que je fais, je donne mon 100%. J'adore les épreuves. Puis je pense vraiment échanger les idées avec les gens de la région. Puis j'ai très hâte à la campagne contre M. Bérubé et tous les autres candidats aussi.
8: Les prochaines élections générales au Québec auront lieu le 5 octobre prochain. Ce 29 juillet avait lieu deux matchs de la division mixte de la Ligue de balle de l'Est Coors Light Dépanneur du Lac et le deuxième match ne s'est pas déroulé comme prévu. Lors du premier match, les allées du boulevard sont venues à bout des immeubles Alexandre Pelletier 7-5. Lors du deuxième match, le Saint-Hubert Express menait 14-7 sur le Jean Coutu, mais du brouillard a dû faire arrêter la partie après trois manches. Le résultat demeure officiel et final. C'est ce qui complète vos nouvelles. 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
2: 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Toujours Diane qui est en poste avec vous autres jusqu'à l'arrivée de vos hits Viva sur le coup de 18h. Un gros merci de choisir Viva la Casa en mode vacances. On va faire un survol du monde du showbiz. Il y a un guitariste d'un groupe légendaire qui va nous offrir de la nouveauté en solo. Bien hâte de vous jaser de ça aussi, la sortie d'un gros film attendu demain. On y reviendra également. On aura de l'excellente musique avec nous autres. Taylor Swift est en réserve. Parlant de films, vous savez qu'elle sera là avec la chanson thème du tout dernier Histoire de jouets 5, Knew It, A Knew You, qui a dépassé le milliard de dollars au box-office mondial. Et vous savez que c'est marié, là. Ça va faire un mois bientôt, le 3 août prochain. Et là, malgré qu'on n'a pas eu d'image officielle encore de Taylor Swift et de ce mariage-là avec Travis Kelce, il y a des informations qui sortent au compte-gouttes. Puis là, ben, on sait à peu près là, dans quelle émotion était Travis Kelce quand il a vu apparaître Taylor dans l'allée. Je vais vous parler de ça. Oh, comme si on y était. Ça n'a pas de bon sens. C'est tellement beau. C'est romantique. C'est le fun d'en jaser dans ce temps-là. C'est le fun quand c'est beau, hein? C'est le fun également quand je vois que U2 s'amène avec One. Ça va tellement être bon. Et Max McNown fait son entrée pour tout de suite avec Better Me For You parce qu'ici, c'est Viva la musique. On vous offre que le meilleur à Viva.

chanter, c'est tellement bon, U2 avec leur classique One dans Viva la Casa en mode vacances. Et là, ils viennent de nous sortir un tout nouveau single, Street of Dreams, et ce serait le premier extrait officiel du prochain album studio attendu pour la fin de l'année de la part de U2. Alors, restez à l'affût. Voici les trois accords avec Cœur de Pirate sur Toujours les vacances, pour tous ceux qui le sont encore à Viva.

Taylor Swift s'invite dans un instant à Viva La Casa en mode vacances. Et bientôt, ça fera déjà un mois qu'elle a dit oui à Travis Kelce. Le 3 août prochain, on fêtera le 1 mois du mariage.

invités qui étaient là. Et semble que ça l'a permis aussi de décrocher, de passer une meilleure soirée. Imaginez, vous allez dans un mariage, dans une soirée, on prend le téléphone à l'entrée, il me semble que on a juste à faire, à profiter. On est juste concentré là-dessus. Et malgré qu'on n'a pas encore les images ou encore ce qui s'est passé, parce que les invités ont également signé une entente de confidentialité, il y a quand même des informations qui sortent au compte-gouttes. Et la dernière en tête de liste, c'est celle du commentateur sportif américain Joe Buck, qui est revenu sur la cérémonie dans un épisode de podcast il y a quelques jours à peine. C'est Mme Figaro qui nous rapporte ça. Et il dit que ça avait l'air tellement sincère, les vœux échangés entre Taylor Swift et Travis Kelce. Et Travis était déjà en larmes en regardant ses nièces descendre la petite allée qu'il avait construite. Et puis quand Taylor est apparu, il s'est complètement effondré. Il dit les quatre filles de son frère tenaient le rôle de demoiselle d'honneur. Austin Swift, le frère de Taylor, avait été choisi comme témoin. Et ça a l'air que leur vœu était assez long, mais très bien

0: Ça a l'air extrêmement sincère et dit que c'est assez réel comme cérémonie quand même de croiser Tom Cruise en allant aux toilettes, Brad Pitt, Scarlett Johansson, Hugh Grant, Tom Hanks, Jennifer Lopez. Ça surprend quand même. Elle s'invite avec A New Hit, A New You dans un instant. 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

quelques nouvelles qui ont retenu l'attention dans le monde du showbiz en ce 30 juillet. Ça s'en vient dans un instant. Et justement, parlant de ça, Clément Jacques nous a partagé une belle nouvelle. Il fait le tournage de Horizon Performance, une émission qui est diffusée du côté de RDS. Il est question d'Harley Davidson dans cette émission-là. Alors, ce sera diffusé dans quelques mois. C'est ce qu'il nous a partagé sur ses réseaux sociaux. Le voici en musique avec Marie-Mé dans Viva la Casa.

0: Dans le monde du showbiz, on apprend que le légendaire guitariste de Black Sabbath, Tony Iommi, va sortir un premier album solo en plus de 20 ans. Alors, ce sera le 23 octobre prochain qu'on pourra mettre la main sur From the Dark. Lui qui planche sur cet album-là depuis un certain temps déjà, il avait quand même tout mis sur pause pour organiser Back to the Beginning, le concert d'adieu qu'Ozzy Osbourne a offert à ses admirateurs. Alors, il y a même un premier extrait, World Alone, qui est disponible sur une variété de plateformes. Iommi l'a présenté d'ailleurs lui-même lors d'un événement diffusé sur sa chaîne YouTube. Il a beau être âgé là, de 78 ans, il est très actuel puis il sait comment ça marche la promotion de nouvel album. On reste en musique, je vais vous parler du groupe sud-coréen de K-pop BTS qui a annoncé qu'il ne soumettrait pas sa candidature au prix Grammy 2027 parce qu'on a introduit une nouvelle catégorie, c'est-à-dire une catégorie consacrée à la pop asiatique, et le groupe estime que la musique ne devrait pas être jugée en fonction de la langue ou de l'origine géographique. Ils ont dit par voie de communiqué, nous avons décidé de ne pas participer au Grammy cette année. Ils ont dit, nous espérons que notre musique est écoutée et appréciée pour ce qu'elle est plutôt que d'être rangée dans une catégorie en fonction de la région ou de la langue. Alors, c'est quand même un gros coup pour l'organisation. Et c'est demain que sort le tout nouveau Spider-Man, un jour nouveau où Tom Holland va reprendre le rôle de Peter Parker. Il semble que ce serait une dernière fois qu'il enfilerait le costume pour Spider-Man. Et c'est un énorme budget. On estime entre 225 et 275 millions de dollars le budget pour ce nouveau Spider-Man qui prend l'affiche demain. Et mon petit doigt me dit qu'il y a beaucoup de papas qui vont lever la main pour aller au cinéma avec leur coco, hein? Ouais, il y a des films de même où ça nous tente. J-Lo et David Guetta à venir à Viva! 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

J'ai vu une photo en studio de Bleu Jeans Bleu sur leurs réseaux sociaux. Est-ce qu'on est en train de nous concocter de la nouveauté? On reste à l'affût, c'est sûr. Mais chose certaine, ils continuent de se promener un peu partout au Québec pour nous présenter leur record numéro 5 sur lequel on retrouve le hit Scotch and Poche que je vous offre maintenant. À vive à la

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0: Un gros merci d'avoir choisi Viva la Casa en mode vacances pour passer votre retour du 30 juillet. Diane Simard vous souhaite une excellente soirée sur les ondes de Viva. Les hits Viva s'invitent dans un instant. Et nous, on va se reparler pour une dernière fois avant que je puisse accrocher mon micro pour mes vacances. Demain, tout de suite après, on part ça de même. On prend le café ensemble à 8h45. Là-dessus, ben, je vous laisse avec Vilain Pingouin et Le Train. Quel bon succès signé Viva. Ciao, bonne soirée. À demain.
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6: Bonsoir, ici Christophe Moquin pour vos nouvelles. Henri McLaren se présente comme candidat de la coalition Avenir Québec dans Matane-Matapédia-Métis en vue des élections générales au Québec dans quelques mois. Parmi les enjeux sur lesquels il aimerait travailler, il mentionne le coût de la vie. Les prochaines élections générales au Québec auront lieu le 5 octobre prochain. Ce 29 juillet avaient lieu deux matchs de la division mixte de la Ligue de balle de l'Est Coors Light Dépanneur du Lac et le deuxième match ne s'est pas déroulé comme prévu. Lors du premier match, les allées du boulevard sont venues à bout des immeubles Alexandre Pelletier 7-5. Lors du deuxième match, le Saint-Hubert Express menait 14-7 sur le Jean Coutu, mais du brouillard a dû faire arrêter la partie après trois manches. Le résultat demeure officiel et final. C'est ce qui complète vos nouvelles. 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
3: Bonsoir tout le monde, bon jeudi soir et bienvenue dans les hits Viva. C'est Ali Bombardier qui vous parle en ce moment. Ouais, bon, est-ce que vous entendez mon micro? Ouais, ok, parfait, je t'en onde. Une belle soirée qui s'annonce avec les chansons qu'on aime, les souvenirs et toute la bonne humeur ici à Viva. On ouvre l'émission avec un immense succès des années 2000. Quand j'ai su qu'on allait jouer ça en partant, j'étais comme impossible. C'est sorti en 2007, cette collaboration qui s'est hissée jusqu'au troisième rang au Royaume-Uni et a passé 13 semaines dans le top 10, une chanson où les excuses arrivent malheureusement trop tard. Apologize dans les hits Viva, la musique.

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1: Si vous l'avez pas encore vu, là, je vous invite à regarder le documentaire de Michael Jackson. Également, le film, là, c'est spectaculaire. Là. Je veux pas trop en dire, là, mais sérieusement, si vous êtes un fan de Michael et également de sa chanson, là, allez écouter ça, ça vaut vraiment la peine. Parlons de Michael Jackson. En 95, cette grande ballade est devenue la première chanson de l'histoire à entrer directement au numéro 1 du Billboard Hot 100. Voici le roi de la pop, Michael Jackson, avec You Are Not Alone à Viva, la musique.

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1: Sarah Bareilles s'amène après la pause avec Love Song, qui est un retour en 2007, mais également du James Blunt. Goodbye, my lover. Goodbye, my friend. Ça arrive dans les prochaines minutes. Sinon, Si j'étais son soleil, d'Olivier Dion également. Le rien que des gros hits dans les hits Viva. Restez là, là. Proche, là. Partez pas trop tôt. Vous avez le temps de faire une petite pause puppy. Mais après, revenez dessus.
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1: Est-ce que vous étiez là dans les années 80? Je dis ça parce que moi, je suis né en 98. Mais dans les années 80, il y a eu un gros classique tiré de l'album Like a Virgin, celui qui a confirmé Madonna comme reine de la pop, un refrain qui est devenu un incontournable. On va écouter Material Girl à Viva. La chanson a été produite par Neil Rogers, le guitariste du groupe Chic. Et elle s'est rendue jusqu'au deuxième rang aux États-Unis. Son vidéoclip est aussi devenu célèbre grâce à son décor rempli de bijoux et à la robe rose de Madonna. Le concept s'inspirait directement d'un numéro de Marilyn Monroe dans le film « Les hommes préfèrent les blondes ». Madonna avec Material Girl à Viva, la musique.

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1: Ça sent le fromage. Parce que à cette heure-ci, là, je l'ai dit cette semaine, mais je suis tout seul. Okay? À partir de cette heure-ci, là, je suis tout seul à la station, j'enlève mes souliers, c'est pour ça que ça pue un peu le fromage bleu. Mais au moins, il n'y a personne ici qui peut me juger, puis je fais de la radio. Fait que personne ne peut le sentir. Mais vous pouvez sentir le rythme de la musique ici à Viva. Plusieurs gros hits qui s'amènent dans les prochaines minutes. Sinon, je vous souhaite une excellente soirée. On se reparle dès demain pour la fiesta, hein? 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

0: Vision mixte de la Ligue de balle de l'Est, Coors Light, dépanneur du lac, et le deuxième match ne s'est pas déroulé comme prévu. Lors du premier match, les allées du boulevard sont venues à bout des immeubles Alexandre Pelletier 7-5. Lors du deuxième match, le Saint-Hubert Express menait 14-7 sur le Jean Coutu, mais du brouillard a dû faire arrêter la partie après trois manches. Le résultat demeure officiel et final. C'est ce qui complète vos nouvelles. 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

Avant-dernière journée de la semaine qui vient de se terminer, Matane. On est quasiment rendu à la fin de semaine, ce qui est une bonne nouvelle pour plusieurs, puis peut-être une moins bonne pour ceux et celles qui sont encore en vacances de construction, parce que malgré la température, hein, puis malgré que ça n'a pas été la meilleure semaine, mettons, côté température, quoique c'était pas si pire que ça non plus, écoutez... il vous reste encore le week-end. Profitez-en. Tout le monde va être en congé. Fait que vous soyez en vacances ou non en ce moment, vous allez pouvoir quand même faire de quoi avec toute votre gang à partir de demain soir. Puis d'ailleurs, pour connaître tous les événements de la ville de Matane, il y a leville.matane.qc.ca. C'était quasiment poétique la manière que je l'ai dit. Sinon, restez là. On a de la bonne musique pour vous accompagner. Bonne soirée. On est ensemble jusqu'à minuit, vous le savez. 3h30.

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Je vous rappelle qu'il y a toujours l'exposition Lumière plurielle d'Olivier Garreau à la Halte des Créations. Halte des Créations qui reçoivent souvent des créateurs comme ça, là, qui sont probablement bien meilleurs que vous et moi en peinture. Quoique je dis ça à travers mon chapeau, en tout cas, ils sont meilleurs que moi. Peut-être pas de vous, si vous êtes des artistes, justement, peut-être que vous allez un jour être affiché comme ça et exposé à la Halte des Créations. C'est commencé depuis le 24 juillet dernier, hein, et ça se poursuit jusqu'au 5 août, et ce qui veut dire que ça se poursuit jusqu'à mercredi prochain. Faut en profiter maintenant pendant que ça passe, c'est des œuvres de qualité, et d'ailleurs, vous pouvez aller voir tous les détails de l'événement Lumière plurielle sur le site internet de la ville.

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3: Voici vos nouvelles, Arsenal Média. La ville de Matane participe à une nouvelle évaluation des fleurons du Québec alors qu'elle poursuit ses initiatives pour embellir et améliorer la qualité de son environnement. En 2023, Matane avait obtenu 4 fleurons alors que la promenade des Capitaines et certains parcs avaient obtenu une note parfaite. La ville du Bas-Saint-Laurent vise maintenant l'obtention d'un 5e fleuron. Ainsi, elle devra récolter une 40aine de points supplémentaires. Pour ce faire, différentes initiatives ont été mises en place et seront prises en compte lors de la prochaine évaluation. Le programme des fleurons du Québec représente l'indice officiel de verdissement des municipalités. Il évalue depuis 20 ans les aménagements horticoles sur le territoire. Les Impressions Véro sont les champions de la saison régulière en balle molle masculine. C'est ce qui a été conclu ce 28 juillet au Stade du Rempart, alors que se tenaient les derniers matchs de la saison régulière de la division masculine E-Tech Industrie dans la Ligue de balle de l'Est Coors Light / Dépanneur du Lac. Lors du premier match, location Éric Saint-Louis a emporté une victoire de 7-5 sur le restaurant Café aux Délices. Lors du deuxième match, les Impressions Véro se sont assurées du championnat de la saison régulière, malgré sa défaite de 12-2 face au Matane Toyota. Finalement, côté météo à Matane, ce soir et cette nuit, c'est partiellement nuageux et le minimum est de 11 degrés.
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